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0: La météo pour ce samedi 8 août, temps estival avec un soleil généreux et le retour de fortes chaleurs sur les trois quarts du pays. Les températures pour ce samedi matin, 14 degrés sur Lille, 15 à Brest, 17 à Paris et Strasbourg, 20 degrés pour Lyon, 21 pour Bordeaux et 25 pour Nice. Et pour ce samedi après-midi, de 28 à 32 sur une moitié nord, il fera 28 en Bretagne et sur le nord, 32 dans le Grand Est. Et dans la moitié sud, de 29 à 37 degrés, 29 sur la région de Biarritz, 34 sur Lyon et 37 degrés en Occitanie.
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Bonjour et bienvenue dans le premier podcast francophone entièrement consacré à Kimagure Orange Road. Je suis Julien, bienvenue à la Bacabou pour poursuivre comme chaque semaine notre réflexion Madoka et compagnie. Cette fois ça y est, les vacances ont bel et bien commencé. Cette période appréciée de tous sera, on le sait, particulièrement propice au rapprochement de Madoka et Kyosuke. Ils se sont engagés sur une nouvelle voie, celle où leur relation n'est plus dans une impasse. Il reste toutefois un long chemin à parcourir, et les embûches seront nombreuses. Et parmi ces embûches, il y en a une qui n'a été jusqu'ici qu'entreaperçue, mais qui va prendre petit à petit une place non négligeable. En effet, Kyosuke est un garçon. Et s'il n'a pas le même regard déplacé sur les filles que ses camarades de classe, il va très vite se rendre compte qu'il n'est pas non plus totalement insensible à leur charme. L'été, c'est la saison qui exacerbe l'attirance physique, et quand on est adolescent, on doit apprendre à la maîtriser. Pas évident, d'autant plus quand on doit déjà jongler avec ses propres sentiments amoureux. C'est un thème majeur dans cet épisode. Mais c'est surtout un épisode exceptionnel, qui va nous faire vivre, à nous comme aux principaux protagonistes, un véritable ascenseur émotionnel. Comme annoncé à la fin du podcast 9, Madoka s'apprête à forcer le destin. À voir maintenant si Kyosuke saura se montrer à la hauteur. Commençons. Madoka et compagnie, épisode 17. Tout commence sur un appel de Madoka qui invite avec enthousiasme Kyosuke à la bibliothèque pour entamer la montagne de travail qu'ils ont à faire pendant les vacances. Et oui, au Japon, ces vacances d'été arrivent à la fin du premier trimestre, et donc, à l'inverse de la France, il y a des devoirs à faire. Et si contrairement à la réputation qu'on lui prête au début de la série, Madoka s'avère être très bon élève, ce n'est pas du tout le point fort de Kyosuke. Son attitude face à ses devoirs en est la preuve. Mais s'y atteler en compagnie de Madoka rendra la tâche assurément plus digeste. Il accepte donc avec joie l'invitation. Cette invitation de Madoka est intéressante à plus d'un titre. D'abord, on constate qu'elle se sent maintenant libre d'inviter directement Kyosuke à passer un moment ensemble. Certes, c'est pour étudier, mais pas que. Car contrairement à Kyosuke, qui ne le comprendra qu'à la fin, on apprend très vite que sa motivation est d'aller voir le feu d'artifice avec lui après la bibliothèque. Autrement dit, elle a prévu un rendez-vous en amoureux dans un cadre romantique. On a la confirmation que leur relation a franchi un cap important. Autre aspect de cette invitation, c'est qu'elle est consciente que Kyosuke n'est pas du tout studieux, donc c'est une manière de l'encourager à bien faire et lui montrer qu'on profite davantage de moments agréables avec la sensation du devoir accompli. On note également qu'en plus du feu d'artifice en lui-même, elle a prévu de mettre son yukata, un vêtement traditionnel mais festif et spécifique à l'été, une manière de jouer sur l'attirance physique mais avec pudeur et retenue. Ce n'est pas dans le même registre que le maillot de Hikaru, mais elle l'espère. Il devrait faire son petit effet sur Kyosuke. Autre détail niveau tenue qu'il devrait aussi apprécier, c'est sa jolie robe d'été, qu'elle porte déjà au moment de son appel dans la matinée. Elle a dû la choisir avec le plus grand soin. Et il faut avouer qu'avec le chapeau assorti, c'est une des tenues les plus élégantes et mémorables de Madoka. Un programme précis pour une journée parfaite en compagnie de celui qu'elle aime. Alors qu'on s'imagine plutôt, à l'instar de Kyosuke, une simple invitation à étudier ensemble, c'est certainement un jour très spécial pour elle. En tout cas, elle a tout fait pour. Ses projets vont toutefois être bien contrariés par une autre proposition. Une journée à la piscine. Si pour elle l'invitation de Hikaru l'intéresse bien moins que ce qu'elle avait prévu, elle va se douter que pour Kyosuke, le choix va être plus difficile à faire entre les deux. Car elle n'est pas naïve, elle le connaît. Entre aller à la piscine et étudier à la bibliothèque, si ce n'était pas pour elle, la question ne serait même pas posée. D'autant qu'elle ne lui a pas tout révélé sur ses projets. Avec sa proposition de piscine, Hikaru va mettre mon plan par terre. J'espère quand même qu'il ne va pas changer d'avis. Il ne changera pas d'avis, ce qui prouve qu'il était très content d'être invité par Madoka et de passer du temps avec elle. Ce n'est clairement pas Pythagore qui l'a motivé. Mais bon, la piscine, il ira avant. Après tout, rien n'empêche de profiter un peu des deux. Avouant toutefois qu'il ne sort pas grandi de sa manière d'imaginer Hikaru en maillot, lui demandant de lui passer de la crème. Ni de son manque de ponctualité. Faire attendre Madoka une demi-heure, ce ne sont pas des manières. Elle a de la chance qu'elle ait attendu. Preuve qu'elle y tenait à cette journée.
Elle est contente qu'il soit venu, car elle sait qu'il renonce à un après-midi à la piscine pour elle. Mais elle lui manifeste quand même sa contrariété pour ce retard. Tu sais, moi aussi on m'a invité à la piscine. Mais je ne suis pas allé, pour être à l'heure. Eh oui, s'il croyait qu'elle n'en saurait rien, c'est raté. Toutefois, comme elle le précise, ça a fait plaisir à Hikaru. Ça reste une bonne chose aux yeux de Madoka, qui est contente pour son ami. Mais encore plus de pouvoir maintenant avoir Kyosuke libéré de ses obligations pour le reste de la journée. Sa remontrance est aussi l'occasion de lui montrer la bonne voie à suivre. Cela nous rappelle que Madoka est bien plus mûre que Kyosuke. C'est d'ailleurs souvent le cas pour les filles par rapport aux garçons à cet âge-là. Mais elle saura le faire grandir, au même titre que lui l'a aidé à évoluer en la sortant de l'image de délinquante dans laquelle elle s'était enfermée. Allez, au travail maintenant. Et on voit tout de suite la différence de sérieux concernant les devoirs. Madoka s'est fixé un objectif assez ambitieux. Kyosuke, de son côté, n'est pas super emballé de s'astreindre à tant de travail alors que l'été ne vient que de commencer. Ils auront largement le temps de faire ça plus tard, non? Il s'imaginait certainement faire quelques exercices pour se donner bonne conscience et profiter de la compagnie de Madoka durant une belle journée d'été. Mais elle a son plan en tête, et le feu d'artifice étant à 19h30, ça laisse le temps de bien avancer le devoir. Elle lui fait même promettre de s'y atteler, et évoque autre chose après. Une récompense? Intrigué, il demande ce qu'il y aura après. Elle répond que c'est rien. Mais on la sent légèrement gênée. Elle s'est un peu dévoilée. Elle, qui d'habitude est si sûre d'elle, semble presque vulnérable. Elle a tout prévu, certes, mais tout dépendra de lui. Elle n'a pas l'habitude de dépendre des autres. En temps normal, elle planifie et agit en conséquence, avec détermination. Mais aimer, c'est apprendre à faire confiance et devoir compter sur l'autre. C'est nouveau pour elle, d'où cette vulnérabilité qu'on perçoit à ce moment-là. Il semble y mettre de la bonne volonté, mais bon, les équations du second degré, c'est pas passionnant non plus. Il lui propose son aide, retrouvant son rôle de sensei de l'épisode 6. Elle aimait déjà beaucoup ce rôle, et on imagine que c'est encore plus le cas maintenant qu'ils sont beaucoup plus proches. Mais sans qu'elle puisse le savoir, son plan va se retourner en partie contre elle. Alors qu'elle est toute proche de lui, Kyosuke plonge, par inadvertance, son regard dans le décolleté, à la base pas si indécent de Madoka. Mais particulièrement mise en valeur par sa position et sa proximité. Comme il le dit en pensée, techniquement, ce n'est qu'un homme. Et même s'il est attiré par elle depuis qu'il l'a rencontrée, qu'il la trouve forcément très belle, l'attirance physique n'avait jamais été si concrète. Il prend pleinement conscience à quel point elle est séduisante, surtout là, à seulement quelques centimètres de lui. On ne peut pas imaginer qu'elle se soit habillée ainsi sans vouloir utiliser son pouvoir de séduction, et ça fonctionne. Il est plutôt chamboulé. Mais cette sensation, somme toute naturelle, va lui évoquer deux personnes qui n'auront pas la même retenue, et comprend tout à coup que ses sœurs Candide en maillot de bain sont entre de mauvaises mains avec Komatsu et Hata. Évidemment, Madoka ne peut pas comprendre sa réaction, encore moins la raison pour laquelle il monte à l'étage plusieurs fois. On note donc que c'est quand même par sens du devoir qu'il est retourné à la piscine. Bien sûr, il y retrouve forcément Hikaru en maillot qui ne ratera pas l'occasion de se coller contre lui, mais il ne profite pas vraiment de la situation. Il la subit. Cependant, son absence qui se répète et se prolonge va agacer Madoka. Elle doit clairement s'interroger. Il est parti lire des mangas ou quoi? Les maths lui dépassent tellement qu'il cherche à gagner du temps. Qu'est-ce qu'il peut bien fabriquer? Elle va voir à l'étage, là où il dit s'être rendu, mais ne l'y trouve pas. Il est revenu à ses cahiers entre-temps, mais semble ne pas avoir la conscience tranquille. Ses allers-retours ont duré une bonne heure, pendant laquelle il n'a pas dû beaucoup avancer ses exercices. Et ses téléportations répétées l'ayant épuisé, il commence à s'endormir sur ses équations. Au bout de deux fois, c'en est trop pour Madoka, qui se dit qu'il n'y met vraiment pas beaucoup de bonne volonté. Il ne va pas non plus le forcer s'il n'a pas envie. Tant pis pour ses projets de la soirée. S'il ne fait pas d'efforts, il ne mérite pas. Elle décide de mettre fin à tout ça. Elle doit retourner travailler à l'Abacabou. Kyosuke ne sait pas quoi exactement, mais il sent bien qu'il a raté quelque chose et ne peut que regarder Madoka partir, constatant qu'il n'a pas été à la hauteur. C'est normal qu'elle soit déçue de son attitude. Il retournera dépité à la piscine pour finir de veiller sur ses soeurs.
C'est là qu'on lui parle du feu d'artifice. Et quand Hikaru précise qu'elle avait invité Madoka, qui ne pourra pas venir car elle a prévu quelque chose avec quelqu'un, il comprend que c'était lui le quelqu'un. Et que ce feu d'artifice, elle avait envie de le partager avec lui. Il est triste. Pas tant pour l'occasion manquée que de comprendre qu'il a dû faire beaucoup de peine à Madoka. La décevoir. En parallèle, on voit une Madoka qui garde la tête haute. Et par altruisme, encourage Master à amener sa famille voir le feu d'artifice. Au moins que tout ça profite à quelqu'un. Elle le remplacera à son poste de travail. Kyosuke se rend justement devant la Bakabou, mais ne peut que constater le résultat de son manque de persévérance en observant Madoka travailler à travers la fenêtre du café. Il est sincèrement attristé et va tenter le tout pour le tout. Il lui reste peut-être une chance de se racheter et redonner le sourire à celle qui l'a déçu. On constate d'ailleurs qu'il a appris de ses erreurs passées. Il ne va pas se contenter de demander pardon directement ou se cacher derrière des excuses, non. Il a progressé auprès d'elle et c'est maintenant qu'il devra d'abord se racheter avant d'aller la voir. Cette scène du point de vue de Madoka est vraiment triste. Alors que le feu d'artifice commence, on partage vraiment sa peine. Elle observe un couple qui lui peut s'y rendre sans difficulté. La fille porte le fameux yukata pour l'événement, ce qu'elle avait espéré pouvoir faire mais n'aura pas l'occasion. Elle va plutôt finir la soirée seule à la Bakabou, terminant le ménage et la vaisselle, loin de la belle soirée romantique qu'elle s'était imaginée. Pensive, après avoir terminé ses corvées, elle pose son regard sur ce sac qu'elle a amené avec elle toute la journée. Un grand sac marron que les garçons comme moi auront sans doute pris pour un banal sac à main. Le voir lui fait mal. Elle va douloureusement le ranger hors de sa vue au fond de son casier. Casier qui se rouvrira comme pour retourner le couteau dans la plaie. C'était son yukata, celui dans lequel elle pensait pouvoir se sentir belle dans les yeux de Kyosuke durant cette soirée. Qu'est-ce que je fais exactement? S'interroge-t-elle. Peut-être qu'elle se dit qu'elle avait mis la barre un peu haute pour ce pauvre Kyosuke. Qu'elle avait un peu trop d'ambition. Peut-être d'ailleurs qu'elle ne mérite pas cette soirée qu'elle s'était imaginée. Peut-être qu'elle n'en a pas le droit. Peut-être que cet amour n'est que le fruit de son imagination, qu'il ne peut que la décevoir. Adossée à cette porte dans un café vide et fermé, elle se sent certainement très seule. Sa déception est à la mesure des espoirs qu'elle avait placés dans cette journée. C'est à ce moment précis que Kyosuke débarque contre toute attente à la Bakabou. Il a même tenu son engagement et a fait les exercices comme il l'avait promis, jusqu'à la page 17. Le cœur de Madoka doit bondir de joie face à ce retournement inattendu de situation. Alors que le feu d'artifice est sur le point de s'achever, elle prend quand même le temps de vérifier son travail, montrant par là que, le plus important, c'est effectivement le sérieux avec lequel on tient ses engagements. Bien que le travail soit de piètre qualité, elle voit surtout une bonne excuse pour endosser à nouveau son rôle de sensei. On va encore devoir étudier ensemble demain. Kyosuke est content. On imagine que c'est davantage pour avoir redonné le sourire à Madoka que la perspective de refaire ses exercices le lendemain. Sur ce, le feu d'artifice se termine. Il n'aura pas réussi à totalement se rattraper. Elle dit que c'est pas grave. Néanmoins, s'il a passé l'après-midi à la décevoir, il va avoir une deuxième brillante idée. Une des rares fois de la série où le pouvoir lui sera vraiment profitable. Il téléporte des cierges magiques achetés par son père et propose de les allumer ensemble. Ce qu'elle s'empresse d'accepter, tout en lui demandant un instant pour faire quelque chose. Enfiler son yukata. Elle en rougit rien que d'y penser. Ça signifiait vraiment beaucoup pour elle. Peut-être que cela faisait des années qu'elle espérait et s'imaginait réaliser un rêve de petite fille. Jamais elle n'a eu l'occasion de le faire pour un garçon. La réaction subjuguée de Kyosuke lui montre que ça en valait la peine. Elle en est même gênée. Son regard est comme envoûté. Il n'arrive plus à le détacher de Madoka, belle comme jamais.
Pas une surenchère de sensualité comme certaines l'ont fait à la piscine, mais une beauté pudique, intime et authentique. À savoir tout de même que ces yukata se portent généralement à même la peau, donc peut-être pas si pudique que ça. Il osera à peine la regarder à nouveau pendant qu'ils allument leurs bougies, aussi magique que ce moment. C'est sans doute une des scènes les plus romantiques de toute la série que nous proposerons nos deux amours. Le chemin a été chaotique, mais le résultat est là. Kosuke apprend et progresse au contact de Madoka qui, de son côté, dévoile toujours plus sa personnalité attachante et ses profonds sentiments pour ce garçon. Chacun s'améliore au contact de l'autre. N'est-ce pas ça, le signe du véritable

concluant. C'est sur ce moment que se termine cet épisode, un épisode qui a une saveur toute particulière pour moi, le seul dont je me souvenais parfaitement en redécouvrant la série 30 ans après l'avoir vue la première fois. 30 ans après avoir commis l'erreur de permettre à la vie de laisser ce trésor de mon enfance se perdre dans les limbes de ma mémoire. Assurément, un épisode mémorable. Basé sur une ficelle scénaristique, qui est beaucoup plus utilisée dans le manga, dans lequel on voit souvent Kyosuke utiliser son pouvoir de téléportation pour assurer en même temps ses engagements envers Madoka et Hikaru. Mais avec un réalisme assez inégal, l'anime, lui, l'utilise avec plus de retenue. Et si les allers-retours à la piscine semblent un peu compliqués à rendre cohérents, ça reste représenté de manière crédible. Et surtout, on sent bien la déception et la frustration de Madoka grandir à chaque fois. On le ressent en même temps qu'elle, jusqu'au moment où elle perd patience malgré la joie qu'elle se faisait de partager cette soirée avec lui. Mais à l'image de leur histoire qui prendra tant de chemins détournés, si dans cet épisode tout ne se passe pas comme elle l'avait prévu, leur amour trouve inexorablement son chemin. L'été commence ainsi de la plus belle des manières pour elle et Kyosuke. Oui, cet été-là, cet éternel été si cher à Matsumoto, sera le vrai point de départ de cette histoire d'amour si touchante entre des personnages qui apprennent à aimer. Ils ont encore tant à découvrir et à apprendre, surtout Kyosuke. En tout cas, on ne peut que les remercier pour les émotions qu'ils nous procurent. Cet épisode est maintenant terminé, et pour conclure en musique cet épisode qui met en valeur la force de cet amour, cette flamme qui brûle de plus en plus entre Madoka et Kyosuke, je vous propose une chanson qui nous parle justement d'amour brûlant, particulièrement en été. Il s'agit de Kaneshihap ou Amoi to You, mon cœur triste brûle, qui illustre bien les sentiments de Madoka, triste des contrariétés que continuera de rencontrer, comme dans l'épisode d'aujourd'hui, son amour pour Kyosuke, mais surtout cet amour qui embrasse son cœur, et ses sentiments pour celui qu'elle aime alors que commence tout juste cette chaude saison estivale. Bonne écoute, merci à tous, et à bientôt!

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1: Bonjour, le feu continue de progresser dans la Drôme. L'incendie qui sévit depuis maintenant 6 jours dans le massif du Clap a désormais parcouru plus de 300 hectares. La situation reste complexe au niveau de plusieurs points chauds. 340 pompiers et des moyens aériens sont mobilisés. Par ailleurs, dans le Var, l'incendie du gros Bessillon est désormais fixé après 18 jours de mobilisation des pompiers. Au total, 5700 hectares ont brûlé. Après un bref répit sur une partie du pays, la chaleur va de nouveau gagner du terrain. Dès ce samedi, le pic est attendu au milieu de semaine prochaine, avec des températures qui pourraient atteindre 35 degrés dans la moitié nord selon Météo France. La chaleur va s'accentuer quasiment partout avec un pic dans le sud-ouest et le long de la vallée du Rhône, prévient Météo France. A noter que l'Isère, le Rhône, la Savoie et la Haute-Savoie rejoindront à midi les 8 départements déjà en vigilance orange canicule. Le corps d'une femme d'une quarantaine d'années a été découvert chez elle à Bolène, dans le Vaucluse. Un suspect colistier du candidat du Rassemblement National pour les élections municipales de 2026 a été interpellé par le GIGN. Pas mal de monde sur les routes des vacances ce week-end. La journée de ce samedi est classée rouge avec une circulation très difficile dans le sens des départs et des retours. Sur l'ensemble du réseau, Bison Futé s'attend à des bouchons, notamment vers les zones côtières, Atlantique et Méditerranée. Et la région Auvergne-Rhône-Alpes, les difficultés devraient débuter en début de matinée et persister jusqu'en début de soirée. L'ambassade de Russie en Allemagne estime que l'incident ayant impliqué un drone explosif à l'aéroport de Leipzig mardi soir est une provocation montée de toutes pièces, une provocation visant à accuser Moscou. C'est la fin de ce flash, une très bonne journée à notre écoute.
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1: Eh ben voilà, nous sommes à Boulgourville.
2: T'es sûr?
3: Mais oui, c'est écrit sur ce panneau.
2: J'hallucine, on s'est même pas perdu.
4: Alors, c'est la fin de l'aventure?
2: C'est pas trop tôt.
5: Ouais.
2: Et on va récupérer les pièces d'or.
4: Ouais.
2: Et en plus, je suis niveau 2.
3: Tu nous lâches avec ça?
5: Alors, on y va?
1: N'empêche, la ville ne correspond pas trop à la description du bouquin.
3: Quel bouquin?
1: Dans le guide du Pistard de la Terre de Fang, c'était marqué « Une magnifique petite cité de caractère à l'architecture remarquable et à la population joyeuse. Son panorama sympathique est agrémenté de plusieurs tours impressionnantes qui défient l'horizon dans une audace tranquille. »
3: Ah bon?
2: Ouais, c'est surtout l'audace de l'auteur qui m'impressionne.
3: Bah oui, parce que je ne vois pas trop où sont ces fameuses tours.
1: Il y aurait bien le truc là-bas, on dirait un genre de vieux pigeonnier.
4: Et le machin qui fume un peu plus loin?
3: Ça doit être la cheminée du boulanger.
1: Remarquez, techniquement, s'il y a deux tours, on peut dire qu'elles sont plusieurs.
3: Enfin.
2: Et les cambuses, là, elles tombent à moitié en ruine. C'est parce qu'ils ont pas pris les bonnes pierres.
3: Ouais. Enfin bon, on n'est pas là pour ça.
4: Les histoires de cailloux, c'est bon pour les trolls.
2: N'empêche, les mecs, ils ont utilisé du grès feldspathique. C'est pas terrible, vaut mieux prendre du grès mi-cassé.
3: Bon, t'as fini?
2: Ou alors du granit. C'est toujours mieux, le granit.
5: Nous, on fait nos maisons avec du bois et de la peau d'animal mort.
2: Ouais, mais ça m'étonnerait que ça tienne longtemps, ton histoire, alors qu'avec du granit...
3: On peut parler d'autre chose?
4: C'est quand même génial d'être arrivé.
1: Ah, après toutes ces aventures, ça fait du bien.
2: Vous appelez ça des aventures?
5: On n'a pas beaucoup bastonné.
4: Et voilà, ça recommence. Et
3: nous avons traversé un tiers du pays, nous avons bravé des centaines de dangers et nous avons déjoué de nombreux pièges.
5: Hein?
2: Et des fois, vous êtes même tombés dedans... comme des gros nazes.
1: Je te signale que tu étais avec nous.
4: On a trouvé des énigmes.
2: Ça, c'est moi, quand j'ai dit flip.
1: Et moi, j'ai lancé plusieurs sorts.
2: Ouais, mais globalement, c'était nul. Il n'y avait pas de monstres.
3: Bah, on en a vu quelques-uns, quand même.
5: Alors, on y va.
2: Ouais, l'avantage dans tout ça, c'est qu'on va pouvoir revendre un tas de saloperies.
3: Moi, je vais garder mon bidule qui fait de la musique. Ça fait un souvenir.
2: Ah non, hein.
4: Et moi, j'ai toujours la flûte.
2: Et moi, j'ai toujours mon pied pour botter ton cul.
1: Les instruments pourront servir si on retombe sur Zangdar.
3: Y a pas de risque. Y a plus rien d'intéressant à récupérer dans sa tour.
2: Et puis, c'est vachement loin maintenant.
1: Mais on n'avait pas tout visité.
2: Il doit tirer une sacrée gueule depuis qu'on a tout raflé.
3: Ouais.
1: Si ça se trouve, il a changé d'activité. Il a monté une fabrique de chaises.
3: Qu'est-ce que vous avez contre les fabricants de chaises, hein?
2: Bah, rien.
1: C'est juste que... Bon.
5: J'ai soif.
3: T'as raison. Il faut qu'on trouve cette fameuse auberge.
1: C'est pas la peine de courir, hein. On a quand même un jour d'avance.
4: Regardez!
3: Un rouleau de parchemin.
1: Je le prends. Mais ça me rappelle quelque chose.
2: Olé! J'espère que c'est pas l'autre con qui nous demande encore de faire 120 km.
1: Pas de panique. Ah, c'est encore du Menzorien.
3: Alors?
4: Qu'est-ce que ça raconte?
1: Salutations, voyageurs. Je vous félicite car je ne vous attendais pas aussitôt. Mais vous pouvez me retrouver ce soir si vous le désirez. Je vous rejoindrai à l'auberge du Poney qui tousse.
2: Eh ben... Mais comment il sait qu'on est là?
4: Vous croyez qu'il nous observe?
2: Je n'aime pas trop ça.
1: C'est effectivement un peu inquiétant.
2: Cap sur la taverne!
3: Ouais. De toute façon, il n'y a plus que ça à faire.
6: Maître? Vous êtes toujours là? Maître?
5: Oui, oui, j'arrive.
6: Il faudrait marcher un peu plus vite, je n'aime pas trop cet endroit.
5: Je n'arrête pas de m'empêtrer dans les ronces.
6: Je crois que c'est à cause de vos vêtements, ils ne sont pas très pratiques pour marcher dans la végétation.
5: Évidemment, je reste au donjon normalement, je ne suis pas un crétin d'aventurier.
6: C'est pour ça que je disais que votre plan n'était sans doute pas très...
5: Ça suffit.
6: Bon, mais j'entends quand même des murmures bizarres.
5: C'est certainement un lieu maléfique, mais on a l'habitude.
6: Oui, mais bon, le donjon, c'est chez nous, c'est pas pareil. Dites, ça fait presque une journée qu'on marche, vous ne savez toujours pas où on est?
5: Cette ville est désertée depuis au moins 500 ans. Je pense que le dirigeable s'est écrasé à l'ouest de la terre de Fang. On est sorti de la carte.
6: Ah oui, et il va bientôt faire nuit et on se retrouve paumé dans une cité maléfique millénaire. C'est un peu comme si on était des aventuriers.
5: Oh, mais ça suffit! Je déteste les aventuriers.
6: Oui, d'accord. Enfin, tout de même, ça serait dommage de tomber sur un monstre.
5: Ce n'est pas possible. Je te rappelle que nous sommes les monstres. Et c'est nous qui faisons peur aux gens.
6: Oui, mais là, si jamais on tombe sur un monstre...
5: Arrête de raconter n'importe quoi.
6: Vous ne croyez pas qu'on est déjà passé par ici?
5: Et non, pas du tout. On n'a jamais vu ce vieux puits avec les gros tentacules qui dépassent.
6: Les tentacules? Les tentacules?
5: Oh zut! On dirait qu'ils bougent.
2: Voilà, c'est encore n'importe quoi cette auberge. Regardez-moi ces chaises, elles sont beaucoup trop hautes.
3: Je ne crois pas que ce soit la faute des chaises.
1: Ça suffit maintenant, on va encore se faire virer, c'est pas le moment.
4: Moi, je trouve que ça sent le vomi.
5: La bière est pas bonne.
2: Ah, taisez-vous.
1: Ah, mais non, les saucisses ne sont pas trop courtes, c'est la taille normale d'une saucisse.
5: Oh là là.
2: Faut se calmer maintenant, je vous rappelle qu'on est ici pour gagner une fortune.
4: Et moi, j'aimerais bien être assise plus loin du nain.
3: Alors non, s'il vous plaît, on ne commence pas.
2: La raison du plus fort, c'est toujours celle du nain.
4: Hein ?
3: Mais qu'est-ce que tu racontes ?
2: Bah, c'est de la philosophie naine. Vous pouvez pas comprendre.
5: Hein ?
4: Ça existe ? N'importe quoi !
2: Mais si, y a un gars chez nous qui écrit des petites histoires et y a des phrases intelligentes à la fin.
4: Des phrases intelligentes ?
3: J'ai des doutes.
2: Eh ben, c'est ça qu'on appelle de la philosophie.
4: J'ai du mal à imaginer.
2: Eh ben, par exemple, y a l'histoire d'un humain qui est perdu dans une mine et à la fin, y a une phrase qui dit... On a toujours besoin d'un nain plus petit que soi.
4: Ah bon ?
3: Parce que nous, on pourrait s'en passer.
4: Et puis les nains, c'est forcément plus petit.
2: Il y a aussi celle qui finit comme ça. Il ne faut pas vendre la peau du gobelin avant d'avoir posé les pièges.
5: C'est compliqué.
3: Eh ben.
2: Et puis il y en a une que j'aime bien aussi. Rien ne sert de courir dans la mine, il faut partir au bar.
4: C'est philosophique ça.
2: Bah ouais, mais c'est pour éviter qu'on se perde.
3: La vache, faut s'accrocher quand même.
4: C'est drôlement subtil.
2: Ouais, sinon il y a celle-là que j'adore. Patience et longueur de pioche ont plus de force que les haches.
4: Qu'est-ce que c'est que cette connerie ?
3: Alors là, ça ne veut carrément rien dire.
2: C'est parce que vous êtes des humains. Mais en fait, ça explique qu'il ne faut pas essayer de casser les cailloux avec les haches, parce que c'est pas fait pour ça.
4: Moi, je connais une phrase comme ça aussi.
2: Ah ouais ?
4: Mais oui, on fait aussi de la philatélie chez les elfes. La phrase, elle dit « Tant va la cruche au nain qu'à la fin, il vomit.
2: » Ah non, ça c'est pourri.
5: J'ai rien compris, ça m'énerve.
3: En tout cas, ça nous change un peu d'avoir une vraie discussion culturelle.
7: Je peux m'asseoir ?
3: Ah, bon sang, mais c'est vous ?
4: Bonsoir.
2: On a failli attendre.
7: Contrant Théogal, mage de 12e niveau, ordonnateur de la
3: BFF de Swimma. Oui, on sait. On est bien content de vous voir.
2: Et moi, j'ai deux mots à vous dire.
7: Je vous présente également Glubi, un gnome des forêts du Nord.
3: Je ne l'avais même pas vu.
4: Il est mignon.
1: Flibidi, à toi aussi.
4: Un clidon.
7: C'est mon plus fidèle serviteur, mais je ne comprends rien à ce qu'il me raconte.
2: Vous essayez de détourner le sujet.
7: Écoutez, écoutez, je sais ce que vous allez dire. Vous êtes mécontent d'avoir subi cette extension d'aventure.
3: Exactement.
2: Ouais.
4: Voilà.
7: Hein ? Mais j'ai eu des problèmes. Enfin bon, vous avez la statuette ?
2: Évidemment.
5: Elle est dans mon sac.
4: Je me demande bien quel genre de problème peut rencontrer un mage de niveau 12.
7: Figurez-vous que quelqu'un s'est introduit dans mon donjon et m'a dérobé une statuette de Gladolfora.
2: Ah, c'est trop con.
3: Merde alors. Ça me rappelle un truc, cette histoire.
4: Mais qu'est-ce que ça peut faire ?
7: J'ai besoin des 12 statuettes pour m'occuper de la prophétie, et j'en avais déjà 11. C'est pour ça que votre statuette est la 12e.
3: Oui, ça c'est simple, on avait compris.
4: Mais non, moi je ne savais pas.
7: J'ai perdu du temps à essayer de retrouver ces voleurs, mais sans succès, pour le moment.
3: Bon, de toute façon, ce n'est pas vraiment nos affaires. Maintenant qu'on est là, vous avez des pièces d'or ?
7: Oui, oui, bien sûr. Alors par contre, comme votre statuette n'est plus la 12e, je pensais vous la racheter pour 6000 pièces d'or.
2: Hein ? C'est même pas la peine d'y penser.
3: Vous êtes malade ?
7: Non mais attendez,
2: je vous garantis que vous allez nous donner nos 8000 pièces d'or, ou bien je vais mettre le feu à la taverne. Ensuite, je vais mettre le feu à la ville. Et pour finir, je vais brûler toute la terre de Fang jusqu'à ce qu'on ait reçu chaque pièce d'or que vous nous devez.
4: Faudrait pas nous prendre pour des débiles.
3: Ouais, ça va bien les arnaques, hein.
7: Ah oui, je me doutais bien que ça allait causer des problèmes.
3: Des problèmes ?
5: Ça va chier !
3: Et on a fait une semaine d'aventure en plus.
2: Et moi, j'ai calculé qu'avec le prorata du temps passé, on devait percevoir une augmentation de 432% du pécule de départ, ainsi qu'un bonus de...
7: D'accord, d'accord. Ça ira, je vous donne 8000 pièces comme prévu.
3: À la bonne heure.
5: Ouais.
4: Mimili.
7: Libérez la statuette, et je relâche le magot.
2: Entrez-nous les pièces.
4: Vas-y, donne la statuette.
5: Ok.
7: Pour la somme, je vous ai aussi mis des lingots de beryllium. C'est plus pratique à transporter. Et voilà !
3: Hein ? C'est normal, ça ?
2: Ouais, y a pas de souci. Chaque lingot de beryllium vaut 500 pièces d'or. Et puis c'est du bon métal, ça.
4: C'est vrai que 8000 pièces, ça fait lourd.
7: Vous avez 3000 pièces en monnaie, et le reste en lingots.
3: Et voilà la statuette.
7: Merci ! Dommage que ce soit la 11e.
2: Ouais, mais nous, on s'en tamponne la nouille avec une pelle.
3: C'est l'argent qui nous intéresse.
7: Bon, eh ben, je vais vous laisser. J'ai du travail.
2: Il faut que je vérifie la somme.
7: Comment ?
4: Mais qu'est-ce que tu vas faire ?
2: Eh ben, je vais tout recompter et vérifier les pièces une par une. Il s'agirait pas de se faire rouler.
4: Oh là là !
3: Mais ouais, il a raison.
7: Mais ça ne risque pas d'être un peu long tout ça ?
2: Moi, je m'en fous. J'ai de la bière et j'ai tout mon temps. Allez hop, c'est parti.
3: Bon, ben, je vais commander du pinard alors.
2: Celle-là, c'est bon. Celle-là, c'est bon. Celle-là, c'est bon aussi. Celle-là, c'est bon. Et encore une. Et encore une.
5: C'est chiant.
2: Et encore une.
3: Courage, encore plus une. Que 2988 pièces à vérifier.
2: Et encore une.
3: J'aime bien le bruit des pièces, moi.
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0: bienvenue.
1: Il est 15h.
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La paix n'est pas de ce monde. Voilà la triste réalité. 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On pourra toujours tenter de l'endiguer. Elle finira par tout engloutir sur son passage, impitoyablement.

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2: Bonjour à tous, on parle objet connecté, un objet connecté qui peut surveiller votre santé à votre place. Des chercheurs ont dévoilé une bague connectée capable de mesurer plusieurs biomarqueurs dans la sueur en continu. Cette innovation pourrait améliorer le suivi du diabète notamment et personnaliser davantage la surveillance de notre santé. En tous les cas, si on faisait confiance à une bague connectée. Aux États-Unis, des ingénieurs de l'Université de Californie ont mis au point une bague connectée capable d'analyser en continu plusieurs biomarqueurs présents dans la sueur. Cette innovation présentée il y a quelques jours pourrait améliorer le suivi du diabète, notamment de l'alimentation et plus largement de l'état de santé. Comment c'est arrivé? Ces chercheurs ont tout simplement mesuré essentiellement des paramètres physiques comme par exemple le rythme cardiaque ou encore le sommeil. Ce nouveau prototype fournit donc des informations biochimiques. La bague peut ainsi mesurer jusqu'à 4 biomarqueurs simultanément parmi 6 disponibles. Le glucose, les corps cétoniques, la vitamine C, l'acide urique, le lactate et l'alcool. Les bagues commercialisées fournissent uniquement des informations biophysiques mais elles ne donnent pas accès aux informations moléculaires sur les biomarqueurs. L'une des innovations majeures réside dans la collecte passive de la sueur. Grâce à un hydrogel osmotique mis au point par les chercheurs, il n'est pas nécessaire de faire de l'exercice pour produire de la sueur. Le dispositif prélève naturellement le liquide à travers la peau sans douleur. Les essais menés auprès de volontaires en bonne santé et de personnes atteintes de diabète de type 1 montrent que les mesures du glucose obtenues par la bague sont très proches de celles des capteurs de glucose en continu, tandis que les mesures des corps cétoniques correspondent à celles des appareils d'analyse sanguine du commerce. On se retrouve très vite avec d'autres objets connectés à découvrir.
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2: Aujourd'hui, Bad Luck Witch, une série de Shin Arakawa, publiée chez Tonkam en 2014. Selon son horoscope, ce devait être son jour de chance. Enji, tout confiant dans l'avenir, rêve de rencontrer au prochain carrefour une fille. Mais c'est un camion qui croise sa route et le percute violemment. Le voilà donc mort dès la quatrième page. Cependant, il se réveille avec un nouveau corps dans lequel son cerveau épargné a été transféré. C'est Akuu, une sorcière qui l'a opéré et dotée de capacités extraordinaires comme celle de la régénérescence. Mais cette métamorphose a coûté la bagatelle de 100 millions de yens. Et comme tout se paie, Akuu impose à Enji d'entrer à son service pour payer sa dette. Un travail qui, sous la couverture officielle d'un café, consiste à gérer les débordements de créatures surnaturelles appelées les Klee qui peuplent notre monde. Et comme les autorités sont de la partie, c'est l'inspecteur Serizawa qui leur confie des missions aussi simples qu'éradiquer une épidémie de parasites, endormir une grenouille géante ou arrêter des trafiquants de Klee. Avec humour et légèreté, le récit oscille entre science-fiction et fantastique. Les personnages, plutôt délirants, ont des pouvoirs farfelus, plus ou moins adaptés, qui les rendent sympathiques. Source de comiques récurrents, la drôle relation de dominant-dominé qu'entretiennent Akuu et Enji n'est pas sans rappeler celle du célèbre couple Watanuki Yuko dans Crossholic. Des notes intégrées en bas des cases éclairent les nombreux jeux de mots, des prénoms ou des dialogues, permettant ainsi au lecteur de mieux les apprécier. Quelques allusions grivoises parsèment les dialogues, mais qui sont plus du registre de l'humour que de la vulgarité. Le dessin ne brille pas par son originalité, mais le rythme est dynamique et la narration fluide. De l'action, des gags, un fantastique qui ne se prend pas au sérieux, assure une lecture divertissante. C'était Bad Luck Witch, une série prévue en 6 volumes de Shin Arakawa, publiée chez Tonkam en 2014, à conseiller à partir de 13 ans.

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0: こんばんは。
1: La météo pour ce dimanche 9 août, le temps devient instable et orageux du sud-ouest au nord-est avec des précipitations parfois soutenues. Les températures pour ce dimanche matin, 15 degrés pour Brest, 16 à Lille, 18 degrés pour Paris, 20 degrés à Strasbourg et Lyon, 20 également pour Biarritz, 21 à Bordeaux et 25 degrés pour la Corse. Et pour ce dimanche après-midi, de 26 à 35 degrés sur une moitié nord, il fera 26 dans l'ouest, 33 en Ile-de-France et 35 sur l'Alsace. Dans la moitié sud, entre 29 et 36 degrés, 29 sur la Nouvelle-Aquitaine, 34 sur la vallée du Rhône, 36 degrés sur l'Occitanie.
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0: Yo, salut à tous et bienvenue dans Dragon Ball Cast. Je suis ce soir en compagnie de Mizu.
1: Salut à toutes et à tous.
0: Et de Shonen Gohan.
2: Bonsoir.
0: Donc nous allons parler d'une saga de Dragon Ball ce soir pour le 70e Dragon Ball Cast. Ou le
2: pour les
0: 70,
2: Belges. Pour les Belges. Parce que...
1: Voilà.
2: Il y a l'engage. Bref,
0: c'est pas grave.
2: Vive les
0: On
2: Suisses.
0: Va parler d'une saga... super apprécié, sans doute la plus appréciée, j'imagine, c'est la saga Piccolo Daimao.
1: Tout à fait. Cool!
2: Cool! On voit que Mizu est plein d'entrain.
0: Bah, déjà,
1: non,
0: il est là.
1: C'est,
0: il est là
1: c'est...
0: parce
1: oui,
0: que ça l'intéresse. Tu vois,
1: ouais, c'est un arc qui me plaît beaucoup.
2: En
1: et...
2: fait, j'ai oublié à venir. Comme ça, il pourrait parler de Melina Abyss. Tout,
1: non, pas à chaque fois quand même. Faut que je surprenne et que je parle d'autres trucs.
2: C'est ça quoi.
1: Mais, non,
0: c'est toi qui fais point Godwin.
1: Mais ouais, ouais en plus, mais non, c'est un arc que j'aime beaucoup pour sa narration, pour le fait qu'on passe à du Dragon Ball un petit peu plus sérieux le temps de cet arc. Après bon, ça durera plus longtemps qu'on ne l'aurait pensé, mais au moment où on découvre l'histoire, on se dit tiens, on passe, c'est un virage à 90 degrés.
0: Ah, on bascule complètement, oui.
1: Exactement, on ne s'attend pas à ce que ça reste comme ça par la suite, et c'est ça que j'aime bien, c'est cette surprise que ça crée dans le récit, et puis l'importance que prennent certains personnages qui sont chers à mon cœur, notamment Kame Sennin.
0: Tout à fait.
2: C'est vrai qu'il y a une utilisation, on veut dire, de tous les personnages.
0: Il est bien mis en valeur, bien mis en avant.
2: Ouais.
0: Et puis ça, ouais, ça démarre sur les chapeaux de roue en plus. On vient à peine.
2: C'est lui qui fait vraiment le lien entre le passé et le présent, entre guillemets. Il était présent.
0: Ouais.
2: Ah, il passait le présent, il était présent.
0: Il y a ça, oui, aussi. Et tu sais, on vient juste de finir le tournoi et tout. Goku, il a failli gagner.
2: Qui était quand même épique. Hein, donc,
0: il était vraiment à un cheveu de gagner et tout. Il se fait un nouvel ami rival, on va dire. Et puis, tout d'un coup, patatras.
2: Patatras. J'aime bien, là.
1: En un mot ou en deux mots, du coup?
2: Que diantre.
0: Ouais, Kuririn, quoi. Merde.
3: Ouais,
0: il se fait tuer.
3: Ouais.
0: Et pourtant, c'est Kuririn, quoi. C'est genre le mec le plus fort après Goku et Tenshinhan, quoi. Donc,
2: qu'est-ce que tu veux, Chris Cardiac à son âge, hein, c'est normal. Hein.
0: Ouais. Bon, le coup du lapin, moi, je dirais.
1: Ouais, il s'est fait marcher sur le front, là, par Tambourine. C'est chaud comme mort, quand même, mais il s'est essuyé ses bottes.
2: Et ça, il s'est fait tambouriner.
1: J'y avais jamais pensé. mais ouais, ça démarre par la mort de Kulilin.
0: Ouais,
1: ça...
0: c'est choquant.
1: Ça enchaîne. Ah oui, c'est la première fois
0: qu'il y a un personnage principal qui meurt.
1: Ouais,
2: puisque c'est vilain, c'était quand même.
0: Parce que jusqu'ici, les morts étaient soit comiques, soit on s'en fout, c'est des randoms du ruban rouge. Voilà, des trucs comme ça, quoi.
1: Il y avait eu Bola contre Dao Pai Pai.
0: Oui, il y avait eu Bola, c'est vrai.
1: Mais bon.
0: Sinon,
2: mais il a été touché
0: autant le héros.
1: Est-ce qu'il est mort de Ebola, du coup?
0: Oh putain! Oh, on est en forme.
1: Allez, on est là ce soir, on vous régale.
2: Tu sais passer Covid aussi, ce serait pas mal.
1: Ah, ça va pas être facile ça.
2: Comme ça, YouTube va bien nous
0: les rois de la blague pour vos soirées confinement.
1: Ouais, sympa. Mais du coup, arrête, on va pas être monétisé. Enfin, on l'est jamais, mais bon.
2: On s'en fout.
0: Non, on va devoir l'argent là.
1: À l'avenir. Mais non, franchement, c'est la première mort que Lilin, premier décès dans l'équipe. Et puis c'est le meilleur pote de Goku, tu vois, c'est pas
2: n'importe qui quoi.
1: Ça aurait été Yamcha, et j'ai rien contre les morts de Yamcha, je sais pas pour troller que voilà.
0: Oui.
1: Mais bon, c'est quand même moins important Yamcha que Goku, même si Yamcha
0: est son proche.
1: Voilà, c'est ça. C'est...
0: Là, c'est son frère un peu.
1: Ouais, c'est son rival de toujours quoi.
2: C'est le premier qu'on a, enfin pas après Bulma, je veux dire, c'est quand même son. C'est devenu son meilleur ami.
0: C'est son second frère après Bulma, c'est ça.
2: Ouais, c'est ça exactement. C'est toujours que Bulma, c'est un garçon.
0: C'est un peu un garçon manqué, c'est vrai. Mais, qu'est-ce que je voulais dire? Je ne sais plus.
2: Moi, ce que j'aime bien, c'est. Bon, je veux parler de l'anime parce que, bon, il faut bien quelqu'un qui aime bien l'anime quand même.
0: Ah, bah oui,
2: dans l'anime, ils ont toute une mise en scène quand même.
0: C'est vrai qu'il y a une... Non, mais tu as raison de le dire, il y a une grosse différence entre l'anime et le manga, parce que le manga enchaîne directement. Ils viennent juste de quitter l'enceinte, Goku a oublié un truc, il y retourne. De mémoire, c'est ça, et puis il tombe sur son cadavre. Alors que dans l'animé.
2: Ah, le cas de Krillin, pas son cadavre à lui, parce que sinon il serait mort.
0: Mais tout le monde avait suivi. Hein. Alors que dans l'anime, ils vont déjeuner, enfin ils vont dîner avant, il me semble.
2: Oui, il y a tout un truc, tu vois, il y a Goku qui a un mauvais présentiment, tu vois, il y a un.
0: C'est moins soudain, en fait. Ouais,
2: parce qu'eux, ils sont en train de préparer, forcément, parce qu'ils le savent. Je suppose que c'est...
0: Du coup, bon, c'est sympa, mais tu vois, pour le coup, là, je préfère encore une fois le manga, hein, désolé.
1: Ah oui.
0: Parce que, bah, c'est, justement, c'est soudain, c'est beaucoup plus impactant.
1: En fait. Ah oui, oui.
0: Tu le sens pas arriver. Dans l'animé, tu le sens arriver, en fait.
2: Ouais, oui et non. Tu sens qu'il y a quelque chose qui va se passer, que tu te dis, tiens, il y a un truc, mais...
0: Tu sais pas quoi. Je dis pas que ça spoil.
1: C'est annoncé. Il y a un drame.
0: Le drame alors que là, tu tournes la page et... Oh !
1: C'est ça. Voilà. Tu le prends en plein cœur, le truc. C'est-à-dire que le drame est annoncé par la musique, par la mise en scène, par les couleurs, par le fait que la caméra est distordue quand elle montre les visages, etc. Goku, il est dans ses pensées, ça ne lui est jamais arrivé. Tu sais que quelque chose cloche. Dans le manga... C'est un moment de fête, c'est un moment de réjouissance. On fête la fin du Tenkaichi Budokai. Tenshinhan, il paye à manger. Tu vois, il y a un nouveau membre dans l'équipe. Enfin, tout est sur la festivité. Tu te dis par quoi l'histoire va continuer. À ce moment-là, dans le manga, tu te dis par quoi ça continue.
0: T'as même pas le temps de te poser la question, limite.
1: Et là, tu tournes la page, tu vois Goku partir et il trouve Kulilin étalé par terre, mort comme ça. Tu dis putain, mais qu'est-ce qui se passe dans Dragon Ball, quoi.
0: Tu te dis oh putain.
1: Ouais, l'anime a voulu en faire beaucoup. C'est une belle mise en scène, mais
0: après oui, elle est bien faite et justement en tant qu'adaptation, ça passe en fait.
1: En tant qu'adaptation, ça passe. Mais le problème, c'est qu'on perd le caractère soudain de la scène et moi, ça me convient pas. Même si la scène est belle, même si la scène a ses qualités, elle n'a pas la qualité première.
0: C'est juste la préférence après, voilà.
1: Voilà.
2: Ouais, mais c'est souvent, il me semble, l'anime préfère faire un truc plus. Bon, c'est ça, donc pour gagner un peu de temps aussi, certainement.
0: Bon, du coup, ça fait quand même 2-1 pour France-Belgique, hein. Je suis désolé.
1: Voilà, désolé. Hein.
2: Je vais encore voir le seum, tu vas voir. Ça.
1: Mais...
0: Non, mais ouais.
2: Bon,
0: ouais.
2: C'est pas grave, on avait la possession, donc de toute façon... Hein.
0: Il aurait pu se transformer en Super Saiyan un peu, là.
1: Il a les cheveux qui se hérissent, c'est déjà pas mal. Hein,
0: c'est vrai, on l'avait jamais vu.
2: Il est en super hérisson de jean, ça va devenir Sonic.
0: En fait, ouais, il est en mode Sonic, ouais. Et on l'a jamais vu autant en colère, je crois.
2: C'est grave, là, c'est une colère vraiment en profonde.
0: Il y a même une petite larme aussi. Colère et triste en même temps, quoi.
1: Ouais.
0: Justement, il désobéit à son maître de mémoire, qui lui dit de pas se lancer à sa poursuite, tout ça, mais
2: Kamessidine retrouve le sceau du démon, là.
0: Et c'est là que, oui, parce qu'il savait toujours pas qui c'était. C'est après son départ qu'il il découvre l'identité du meurtrier, enfin, du commanditaire, en tout cas.
2: Ouais. Seul Kamessidine le savait, parce que c'est lui qui.
0: Avec le fameux, j'avais jamais compris, moi, cette bulle dans la V1, quand il dit un diable dans une boîte. Je comprenais pas, alors que il décrit juste le kanji en fait. C'était mieux traduit après.
2: Oui, dans un sens, il était quand même dans une boîte. Hein. Bon, c'est un autocuiseur.
0: Oui, mais du coup, quand on te dit ça, alce que après il te montre un kanji, tu dis de quoi tu parles. Ça ressemble un peu à un squelette, ton truc, d'accord, mais.
2: C'est vrai que c'est un peu limite quand même.
0: Ouais.
2: C'est là où la Perfect Edition est quand même mieux, parce que du coup, en dessous, il est totalement marqué.
0: Plus compréhensible au niveau français, tu vois. C'est...
1: En plus, on nous parle. Moi, j'ai le manga sous les yeux là.
2: Incroyable.
0: Il dit quoi déjà, dis-nous.
1: Goku. Donc moi, j'ai la version, j'ai la perfecte sous les yeux. Goku dit Krilin a été assassiné. Yamcha, tout le monde est là. T'as des gouttes de sueur. Les regards derrière sont décomposés. Goku, pareil, gouttes de sueur, bouche à demi ouverte. Enfin, tu vois le truc. Sur la bulle d'après, Goku, il laisse échapper une larme. Il la laisse pas couler. Hein. Mm. Et ça passe sur Kamessénine. Un plan de dos ensuite avec l'arbitre. Enfin, Goku de dos et l'arbitre au sol qui a pas réussi à se relever. Et Kamessénine dit un monstre, vous dites, il a volé la Dragon Ball de Goku et la liste des participants au tournoi. L'intrigue se met en place tout de suite. Le spectateur, il est pris entre deux feux. La mort de Kulilin, le monstre, la liste du truc, du Tenkaichi Budokai, enfin des participants,
0: la Dragon Ball.
1: Ouais. Tu te dis là, il se passe un cocktail de trucs, t'es aussi perdu que les personnages. C'est en ça que je préfère le manga. Parce que. On te place dans une situation intelligente. Tu es avec les persos, tu es à leur côté, tu découvres le truc. Dans l'animé, t'es spectateur. T'es juste derrière ton écran.
0: Ouais, je suis d'accord.
1: Et là, d'un coup, Goku, il se met à gueuler, le salaud, machin, il prend le bâton, le Nioibo, et après, il gueule sur Bulma, le dragon radar, et il le prend. Kamessine lui dit, attends, reviens ici, c'est un ordre. Et Goku a déjà appelé le nuage, a déjà appelé Kintoon.
0: Et c'est là que tu vois aussi que la jugeote quand même, la présence d'esprit.
1: Ah oui, oui.
0: Je vais prendre le Dragon Radar pour le pourchasser.
1: Bah,
0: parce qu'à cette époque-là, il sent pas encore le ki. Donc il pense à ça. Je pense que Goku DBS n'aurait même pas eu cette idée, tu vois.
1: J'ai rien dit. Mais mais
0: ouais, c'est moi quel point Godwin, désolé.
1: À ce moment-là, Goku il est en pleurs sur le cadavre de Kulilin quand l'arbitre a dit la liste des participants et la Dragon Ball ont été volées. Donc en fait, il ronge sa tristesse pour réfléchir lui avec lucidité et aller venger son pote.
0: Ouais. Ouais, il est tout de suite
1: dans
0: cette optique-là.
1: Il a pas pris le temps de le pleurer.
0: Il a pas pris le temps, voilà.
1: Et il s'est barré direct. Tout était dans sa tête à ce moment-là. Donc non, on a un Goku avec l'esprit aiguisé et la volonté de se venger, et de venger son pote surtout. Et
0: ouais, il a la rage, on peut le dire.
1: Et en plus, là où il y a une grossière erreur de sa part, mais malheureusement la colère a pris le dessus, c'est qu'il est parti sans se reposer. Il vient de livrer un combat où il est vidé de sa force.
2: Ah oui, mais oui, complètement.
1: Il arrivait même.
0: C'est pour ça qu'il perd.
1: Et c'est pour ça qu'il perd largement. Et après, on a ce regard de Kame Sennin qui est époustouflant quand il tient le kanji avec le truc. En fait, tu as le caractère de démon dans un cercle. Qu'est-ce que
0: oui.
1: ça vient Qu'est-ce
0: oui,
1: que ça
0: c'est Mar, en fait. C'est
1: ça.
2: Oui, c'est Mar, c'est le démon.
1: Ouais.
0: Mais du coup, ouais, dans la V1, c'est pas très compréhensible en fait ce qu'ils veulent dire. Alors que là, il dit quoi exactement?
2: Après, la traduction de la V1, c'est pas non plus.
0: Dans la perfect, il dit quoi exactement déjà?
1: En fait, tu as Oolong qui ramasse le papier comme ça. Et regardez, ouais. J'ai trouvé cette feuille par terre, elle a peut-être un rapport avec l'agresseur de Kulilin. Il le tend à Bulma, Bulma regarde le truc, dit le caractère de démon dans un cercle. Qu'est-ce que ça peut bien vouloir dire?
0: Ouais, tu vois, c'est plus
1: et là, Kamessin, il y a deux gros points d'exclamation avec le regard, il est écarquillé, comme ça, il se retourne, il court vers Bulma, il attrape le truc. Qu'est-ce que vous avez dit? Il prend le truc, et là, il a les mains directes, il en tremble, et il est en tremblote, et il fait, oh non, quelle horreur.
0: Voilà. Et là, on comprend aussi qu'il y a une dinguerie qui se passe.
2: Ouais, en fait, on est un peu apeuré autant que Kamessin.
0: Ouais, on est perdu, on se dit, là, putain, il connaît, et apparemment, c'est dangereux, quoi.
1: Ouais.
2: Avec un peu, quoi. Bon.
1: Non, puis surtout dans le groupe, l'expérience, la lucidité,
0: Bah oui, on l'a jamais vu avoir peur, par exemple.
1: Ah, jamais. Là, c'est toujours été le personnage qui fait de l'humour, qui veut toucher des nibards, qui est là à essayer de chercher la moindre occasion pour faire le guignol et faire rire les autres.
0: Tu comprends. Du coup, en une case, c'est un bon vivant. Disais, juste le regard, tu comprends à quel point le méchant est puissant, en fait. Enfin, au moins redoutable.
2: Ou
1: et j'aime beaucoup le vocabulaire qui est choisi d'ailleurs dans la traduction. Il fait son nom peut sembler mignon, mais c'était un être d'une férocité sans borne.
0: Ouais, bah oui, parce que Piccolo, effectivement.
1: Et il faisait preuve d'une puissance écrasante.
2: Écrasante. Et ce sera pas.
1: Et il semait la mort et la destruction sur son passage. Je veux dire, le vocabulaire, t'es dans Dragon Ball. Ouais. Juste avant, bon, t'as eu le ruban rouge, mais bon, le type, qu'est-ce qu'il voulait? Il voulait plus être un nain de jardin.
0: Ouais,
1: il voulait
0: c'était un grand type. Un peu décalé, voilà, c'est ça.
2: Bon, c'était un gag, quoi.
1: Là,
0: il y avait des combats sérieux. Il y avait des morts, et puis notamment une mort, on l'a dit tout à l'heure. Mais effectivement, là, le ton change radicalement.
1: En 3 ou 4 pages, t'es passé dans un truc complètement différent. Tu apprends qu'une technique a été utilisée et a coûté la vie du maître de Kame Sennin. Ça, il s'est passé 1, 2, 3, 4, 5, 6, 6 pages.
0: Ouais.
1: En 6 pages, on a Goku qui a pété les plombs, qui a foutu le camp, qui a plus de force. La Dragon Ball a été volée, la liste des participants.
0: Ouais, c'est ouf.
1: Et là, d'un coup, t'as Kame Sennin à la 6 ou 7ème page qui te dit que t'as une créature comme ça qui a coûté la vie de son maître avec une technique mortelle, enfin mortelle pour l'utilisateur en l'occurrence, et qu'apparemment le truc il est sorti de son sceau, il n'est plus scellé, quoi. Donc.
2: Ça fait beaucoup.
1: Et tu vois qu'en plus, Kame Sennin et Tsuru Sennin faisaient partie de la même équipe, bam, tu reprends une claque.
0: Oui, aussi.
1: Ça s'enchaîne. Moi, je trouve que ce rythme effréné, il est parfait pour le débuter un arc. T'es scotché au truc.
0: C'est
1: ça. Tu prends ton tome, le premier truc que t'as envie de te dire, c'est putain, la suite.
0: C'est ça.
1: Et tu le découvres dans ce même chapitre, Piccolo Daimao. Avec cet avion dont une aile cache le nom de Pilaf, tu vois juste le AF à la fin.
0: Ah oui.
1: C'est Toybull, du coup.
2: C'est ça que j'allais dire.
0: C'est Toybull.
1: C'est Toybull qui conduit. Hey, salut les amis, c'est Toyotaro. Et du coup, tu vois Pilaf, c'est le responsable.
2: Il faut Shadowing.
1: Ouais, Pilaf, le.
0: Ouais, là, quand tu le vois, tu dis, ah, oh, encore lui.
1: Mais d'abord, tu vois Piccolo.
0: Mais d'abord, oui, tu vois Piccolo. Tu dis, oh,
2: et
0: qui,
2: et il est flippant quand même. Hein.
0: Parce qu'il est vieux, il est moche.
1: Ah, il est vilain.
2: Et... On dirait Moro, ah non, c'est pas vrai.
1: Et le chapitre finit intelligemment sur Goku qui rattrape Tambourine.
2: Ouais, qu'ils vont se confronter et tout, mais bon.
0: Ouais, il le rattrape, oui.
2: Face au...
0: Il lui gueule après, et puis l'autre, il s'arrête pour l'attendre, je crois.
1: Ah, il lui gueule dessus, stop.
0: Ouais.
1: Et l'autre se retourne, fait « Qu'est-ce que tu me veux, toi ?» Et là, il voit la Dragon Ball, Goku, tu vois, il a les larmes aux yeux toujours, il est énervé comme jamais.
2: Mmh. Oui, grave.
1: Et ouais, il pète un plomb. Il pète un plomb, le regard est génial. Ouais, j'aime bien. Je vais venger Krillin, je vais te défoncer.
0: Et en plus, c'est la sienne. Et puis en plus, c'est la sienne, tu sais. Il a galéré à retrouver la sienne depuis tout ce temps-là.
1: Ouais.
0: On lui repique déjà, quoi. Merde.
2: Le pauvre.
0: Abusé.
1: Ouais.
2: Abusé, quoi. Et après, il va donner à son fils, quoi. Il s'en fout, après.
0: Ouais, et après, aussi, dans la foulée, un autre truc choquant. Kitoon.
1: Ouais, c'est ce que j'étais en train de regarder.
0: Voilà.
1: C'est
2: vrai que ton Boone va le faire disparaître.
0: Alors qu'il est censé être indestructible.
1: Oui.
2: Eh ben non.
0: Il s'était déjà fait exploser par un... C'était quoi, un bazooka pendant
2: la
0: saga du Red Ribbon.
1: C'était oui. Silver qui s'était...
0: Ouais, c'est là que le vieux du village... Jingle,
1: Village de Snow, ouais.
0: Il lui dit, mais non, mais c'est immortel, rappelle-le, t'as essayé de le rappeler. Et puis il revient. Mais là, il revient pas, là, il est vraiment mort, Kintou.
1: Il est éclaté.
0: Et
2: enfin,
0: ça...
2: deuxième mort, quand même.
0: Bah ça c'est inédit parce que
1: c'est pas
0: n'importe quelle créature qui peut.
1: On a un chapitre qui est très qui m'a beaucoup marqué aussi à l'époque. En fait, ce début d'arc est l'un des plus marquants pour moi, clairement. Entre ça et celui des cyborgs, où t'as Trunks qui arrive, etc. On est sur mes deux débuts de chapitre les plus, enfin deux débuts d'arc, les plus marquants. J'aime beaucoup aussi le moment où dans le manga en plus c'est frappant parce que bah, le ciel est noir la nuit. Toi Kamessine qui te fait, on l'a attendu pendant des heures, il n'est toujours pas revenu. Il n'est peut-être plus en vie à l'heure qu'il est, on devrait rentrer à la maison.
2: Et ça fait un peu peur quand même.
1: Tu te dis, putain, c'est toujours Toriyama derrière, ils ont changé le scénariste. Parce que Toriyama,
2: c'est Toriyama qui est resté en fait. Tout.
0: C'est clair. Tu te dis, mais
1: qu'est-ce qui s'est
0: passé? Dragon Ball ou quoi?
1: Et dans la foulée, t'as Oolong qui fait, c'est vrai au fait, moi j'ai rien à voir là-dedans, j'ai pas à m'inquiéter. Tu te dis, c'est bon en fait, c'est Toriyama quoi.
2: C'est ça, oui, voilà, il y a quand même une touche. Mais c'est vrai que c'est. Allez, quand tu passes de ça au ruban rouge, c'était quand même. Même si c'était de la bagarre, ça restait quand même toujours un peu bon enfant, sans grandes conséquences, on va dire, même à la fin où bon, le colonel Black tue finalement Red pour. On s'en dirait plus sérieux, mais oh, bon, finalement, ça quand même reste un peu. Ça reste un peu débile en fait, finalement. Puis là, tu fais un coup, bon, t'as un tournoi, c'est quand même un peu sérieux quand même, parce que bon, c'est un tournoi. Mais là, tu te passes dans une noirceur, t'es un peu choqué, quoi, parce que bon, je suppose qu'à l'époque, bon, j'ai pas vraiment connu ça, mais à l'époque, tu devais être un peu choqué par l'enchaînement de trucs vraiment, vraiment dark, tout. Hein.
1: Je me rappelle d'une chose, c'est que j'avais lu effectivement le tournoi, le 22e Tenkaichi Budokai, j'avais donc moins de 10 ans à cette époque-là, et j'ai enchaîné là-dessus, ça m'a glacé le sang. Je suis arrivé sur ce début d'arc, j'ai vu la gueule de Kamessine apeurée, le cercle comme ça, avec le logo du démon dedans. Bon, je savais évidemment pas lire le japonais, ce qui est toujours pas le cas d'ailleurs. Mais bon, j'avais bien compris que c'était pas un logo qui rassurait, à en voir la gueule de qui tient ce truc. Krillin mort, Goku qui vient de se faire rétamer, tout le monde qui dit Goku doit sûrement être mort, venez on rentre, tu te dis putain mais il va se passer quoi là? Et j'étais entre l'anxiété pour les personnages, pour une fois je m'inquiétais pour eux.
0: Oui.
1: Et plonger entre l'anxiété pour les personnages et pour le devenir de l'histoire, que va-t-il se passer? Kamessénine, il est dépassé, si Goku n'y est pas arrivé, qui va le faire? Tu te dis Tenshinhan va prendre le relais, qu'est-ce qu'il peut faire ce gars? On le connaît pas si bien que ça, est-ce qu'il a vraiment changé de camp? Est-ce qu'il est vraiment du côté des gentils ou pas? Enfin, des gentils, on s'est compris. On est vraiment sur un truc...
2: C'est l'inquiétude à tous les coins de rue, on peut dire, hein. C'est vraiment pas ce qui va se passer, et ça, je trouve c'est vraiment intéressant... dans le sens où, bon, voilà, comme je disais, on vient d'un truc plus gentil, et puis on. Allez, je pense qu'on n'a jamais eu autant. Enfin, j'ai l'impression qu'on n'a jamais eu autant d'inquiétude dans Dragon Ball, à ce moment-là, bien sûr. Hein. Maintenant, on est très inquiet parce qu'il y a des trucs bizarres qui se passent.
0: Hein. Ouais, même si tu prends à reculons, hein, avec le recul, je veux dire, tout le manga, c'est un des moments les plus flippants, quand même, ouais.
1: Ouais.
2: Oui, ça, c'est vraiment tout le début.
0: Surtout, bon, là, j'anticipe un peu, mais par la suite, quand tu vois ce que Piccolo y fait, là, Toriyama, il a su brillamment remettre de la tension quand il élimine Shenron, quoi. parce que.
2: Ouais, déjà, c'est vrai que oui, vous avez vu à loin.
0: C'est pas grave, il y a Dragon Ball, mais bah non.
2: C'est ça, quoi. Et pour la première fois, tu te dis, bah non, là, c'est fini, quoi. Les morts sont morts, quoi.
0: C'est vraiment l'arc de la maturité. c'est l'arc de la maturité de Dragon Ball, franchement, pour moi.
2: Je pense aussi, oui. Malgré que Goku soit encore un jeune garçon.
0: Ouais, mais. Il prend du plomb dans la cervelle.
1: Ouais, mais on l'a démontré tout à l'heure. Il est quand même extrêmement lucide de ce qui se passe. Il est loin d'être. En fait, il est mal éduqué, mais il est loin d'être con.
0: Voilà, c'est ça. Il est juste naïf, en fait.
2: Ça, c'est
0: naïf et inculte. Il est naïf et inculte, mais il est pas con.
1: Il est loin d'être con.
0: Et il est grand. Hein. Enfin, je trouve qu'il est pas encore en taille adulte, mais il est déjà.
1: Il a pris de la taille.
0: Là, il est déjà plus grand. Il est déjà plus grand que Kuririn par rapport à l'arc d'avant où il.
1: Mais il a pris une tête, il a pris une tête.
0: Tu sais, la fameuse case, quand il arrive face à Piccolo Daimao, avec son regard déterminé, on l'a rarement, on l'a jamais vu comme ça, pour moi. C'est vraiment à partir de là que ça change, quoi.
1: Et on le reverra. Et on le reverra
0: adulte avant sa version physique.
1: C'est ça, on le reverra bien plus souvent après comme ça, mais là, à ce stade de l'histoire, c'est vrai que c'est une première.
0: C'est ça.
2: C'était un peu plus d'aventure, hein. Et donc Goku prenait ça un peu plus à la légère. Il a ravagé le ruban rouge comme si c'était presque rien. Bon, avec Conan le Black, il a un peu plus de difficultés, mais parce qu'il avait un robot un peu cheaté. Mais
1: enfin, il s'est foutu sur son capot, il s'est foutu de sa gueule, il lui tirait la langue, voilà, il esquivait et il se mettait un punch tout seul, l'autre avec son robot.
0: Ouais, puis jusqu'ici, il a toujours affronté soit des bandits de grand chemin, des créatures un peu bizarres, des mutants, des trucs, mais pas de trucs très inquiétants jusqu'ici, tu vois. Le truc,
2: après, Time Pipe, il était quand même pas très rassurant.
0: Socialement parlant, ils font partie du décor. Il y a des animaux anthropomorphes, il y a des mutants à trois yeux.
1: C'est ça.
0: Voilà. Alors que là, il affronte un démon.
1: Et le roi
0: démon, carrément. Tu te dis, ouais. Ok, ça change de ton, quoi.
2: C'est un peu.
1: D'ailleurs, pour l'anecdote, puisque tu parlais de l'animé, le seiyuu de Tambourine est le même que le seiyuu de Frieza, et ils ont pour point commun, Tambourine et Frieza, d'avoir tué tous les deux Kulilin.
0: Ah, j'avoue.
2: C'est vrai que j'avais pas.
1: Ryusei Nakao, clairement.
2: Il a tué Krillin deux fois. Oh, le salaud.
0: Mais, par contre, on le voit pas. En image, en mise en scène, mais ouais, je me rappelais même pas que c'était lui qui l'avait doublé, tiens.
1: Si. D'ailleurs, la voix est assez similaire.
0: Il est hyper reconnaissable. C'est à la fois son grand talent et son défaut, parce que c'est compliqué pour lui de jouer d'autres rôles, je trouve.
1: Je l'ai vu sur des. Il y a de l'écho, parenthèse, mais et je l'ai vu sur des dessins animés, là, style pas Looney Tunes, mais un truc comme ça, là. Il chante la chanson des pays du monde, là.
0: Ouais.
1: C'est lui qui chante ça, je l'ai absolument pas reconnu.
0: Ah oui. Après, moi je l'ai entendu que pour. C'était dans Saint Seiya quand il fait Isaac.
1: Oui.
0: Et là, pour le coup, Isaac a parlé, j'ai dit tiens, Frieza.
2: En même temps, Isaac du Kraken, c'est aussi. Il fait des trucs. Des Aurora Borealis. Ils sont tous les deux dans le gel. Hein, donc,
0: oui, ça mais se tient. Ce que je veux dire, c'est qu'il a quand même une voix. Il a un timbre de voix tellement particulier que c'est compliqué de.
1: Ouais.
0: De vraiment changer.
2: Comme ça, parfois, c'est vrai que du coup. Et tu reconnais les gens. Bon, quand tu as par exemple écouté Maria Isée sur Hunter Zone 2011 et tu vois dans Promised Neverland, tu te reconnais tout de suite qui c'est. Hein, donc c'est vrai, bien sûr. Ou dans d'autres trucs, il y a des seiyuu qui ont.
1: C'est vrai, t'as des seiyuu qui ont une empreinte vocale assez significative.
2: Significative.
1: Mais pour revenir à Piccolo Daimao, un truc que j'aime beaucoup aussi, c'est quand tu le vois lui-même inquiet, quand il dit massacre tous les combattants indiqués sur cette liste, ainsi que tous ceux qui oseront se dresser sur la route du grand Piccolo Daimao, je ne veux courir aucun risque. Donc tu sais qu'il est pas infaillible.
0: Il est prudent, ouais.
2: Il est vieux et donc il n'a pas encore récupéré toute la.
0: Comme il est tout vieux,
1: ça avait été repris dans l'arc Moro avec Moro justement. Alors c'est pas je veux courir aucun risque, machin. C'est pas je veux massacrer tout machin. C'est surtout vite réunissons les Dragon Ball, je me fais vieux. Mm-hmm. Mais bon, là on est un peu sur la même écriture. Mais
0: c'est ça, c'est la même écriture. Oui.
1: Mais effectivement, il veut plus se faire repiéger par le Mafuba. Enfin.
2: Il est pas con, il veut pas. Il sait ce qu'il peut. C'est ce qui peut le renvoyer dans son autre cuiseur. Donc il se dit, voilà, on va tuer tous les maîtres d'arts martiaux, comme ça, il n'y a plus personne qui pourra faire
0: le
2: Mafu.
0: D'ailleurs, j'y pense que maintenant que tu le dis, mais c'est un peu le côté décalé de l'arc. Il est enfermé dans un autocuiseur, quoi.
2: Ouais. Et en plus,
0: c'est le seul truc ridicule de l'arc, quand même.
2: En plus, ouais. Un autocuiseur très mignon, avec des petits nounours et tout, c'est super drôle. Ouais, sans Kotoriyama, ça, c'est...
0: et là, et lui, Kame-sennin, n'oublie pas d'emmener le seau, lui.
2: Oui, ouais. Ouais. Contrairement à d'autres. Ils sont un peu plus empotés, hein.
1: Et dans le chapitre suivant, on apprend qu'il souhaite rajeunir grâce au Dragon Ball, retrouver sa jeunesse et créer un monde peuplé de démons. Du coup, voilà, régner sur un monde où les démons.
0: Vaste voilà. Programme.
1: Ouais.
2: Vaste programme de reproduction, effectivement. Mais surtout s'ils allaient le faire lui-même.
1: Après, on le voit pondre un œuf, donc une technique propre au personnage. Il donne la vie à d'autres. On le voit littéralement accoucher hein, d'un œuf, mais bon, voilà. C'est...
0: Oui, au début, tu te demandes ce qu'il fait. Tu crois qu'il va vomir.
1: D'ailleurs, un truc assez rigolo, c'est le Pokopen Pokopen d'Allegat Tsuita.
0: Oui.
1: Donc, en fait, c'est la formule magique qu'il utilise pour pondre, littéralement. En fait, ça vient d'un jeu. C'est écrit dans l'entre-ligne, là, l'entre-deux cases de la Perfect Edition. C'est traduit. C'est un jeu où les enfants dans la cour de récréation doivent rester les yeux fermés pendant que les... Ah oui, voilà, en fait, il y en a un qui doit garder les yeux fermés, il y en a d'autres qui le pincent, et il doit deviner quel est le dernier qui l'a pincé. Donc en fait, la formule magique est traduite par qui est le bon à rien qui m'a pincé. Voilà.
0: C'est mignon.
2: J'aime bien ça, c'est encore. Bah, c'est souvent. Toriyama est, bon, malgré tout son sérieux dans cette arc, et par après ça va continuer, t'as toujours une petite, entre guillemets, une blague ou une petite référence qui est un peu en décalage.
0: Bah, comme le nom même de Piccolo.
2: Ça, quoi.
0: Piccolo il l'a pris exprès parce que c'est une petite flûte, ça fait pas peur normalement. C'est
2: même tambourine, machin, c'est tous des noms qui sont. Bon, ça, ils aiment bien faire.
0: C'est sa marque de fric, ouais. C'est génial. Ouais. Et du coup, après, il a brodé autour des instruments de musique pour tous ses sbires. Et c'est génial, ça.
2: Ouais. D'ailleurs, on peut venir alors au magnifique piano.
0: Ah, piano.
2: J'adore ce personnage. C'est un peu l'aspect un peu comique, malgré lui, de l'arc. J'étais triste quand il est mort.
0: L'archétype de l'éminence grise qui ne combat pas, mais qui est là pour conseiller. Ouais.
1: Qui était doublé en français par Eric Legrand, donc notre Vegeta national.
2: Incroyable.
0: En français c'était Eric.
1: Ouais, c'était Eric Legrand et Piccolo Daimao, c'était déjà Philippe Ariotti. Mais ouais, effectivement, on a un très très bon début d'arc, on a de l'humour, on a la naissance d'autres démons, donc on se dit que s'il a pu, en étant vieux, donner naissance à deux démons, tambourine et cymbale, ou cymbale, je sais pas comment il faut le dire.
2: Cymbale, à mon avis, en français c'est
0: en anglais, cymbale.
1: Ouais, je pense que c'est ça.
0: C'est que des noms en anglais, il me semble.
1: Il me semble aussi. Donc, il est capable d'accoucher de démons comme lui. La menace se multiplie puisque
0: plutôt dit de dégobiller des démons, tu vois.
2: De virer des démons.
1: Ouais, parce que j'ai pas trop envie de voir par quel orifice il les sort, autre que sa bouche, tu vois. Ça aurait pu. Bien que vu que la forme.
0: Popoken.
1: Il est con.
2: On fait pas Hadoken, ça.
1: Ah voilà, mais effectivement, on a aussi l'excellente gris clair. Quoi, qu'est-ce que c'est? Vous avez trouvé un plan, Kame-sennin?
0: Ah, le gris sale. Oui.
1: Ouais, c'est la couleur de la culotte de Bulma.
2: Voilà, toi, Toriyama aurait pu passer une petite blague quand même. Hein.
0: C'est vrai, tu
2: vois, tout sérieux et machin, et puis
0: c'est un des rares moments d'humour qui est, ouais, qui est... Tu t'y attends pas, c'est pareil. T'es tellement pris dans l'action, comme tu disais tout à l'heure, le suspense, le drama, etc. Tu vois Kame-sennin qui est hyper sérieux. Il dit ça. Ah ouais, une nouvelle technique. Non, non. Ah, c'est bon, c'est toujours notre Kame-sennin.
2: Okay, au moins, il n'a pas toujours. Mais c'est ça, c'est. Mais bon, il y a aussi l'aspect comique, il y a aussi la bande à Pilaf, évidemment, qui est un peu dépassée par les événements, parce que le gars, il espérait. En libérant, parce que c'est à cause de Pilaf que Piccolo Daimao a été libéré. Et du coup, bon, les gars, ils espéraient quand même que Piccolo Daimao soit un peu reconnaissant. Et finalement, ils auront que dalle, quoi. Ce sera vraiment les laquais pendant tout le. Et pendant tout l'arc.
0: C'est un juste retour des choses que.
2: Oui, Pinaf, voilà. C'est encore une fois, c'est un message comme quoi, bon, le crime ne paye jamais.
0: Ce que je voulais dire, c'est que c'est un juste retour des choses que Pilaf ouvre un autocuiseur.
2: Ah, c'est vrai, le riz Pilaf qui ouvre un autocuiseur.
1: C'est pas mal. Bien vu, celle-là. Effectivement.
0: Je pense que c'est peut-être l'origine de l'autocuiseur. C'est peut-être.
2: Je sais pas si c'est voulu, mais en tout cas, si c'est voulu, c'est bien joué. Parce que
0: le connaissant le bougre. Je pense que c'est pas anodin.
2: Il y a moyen.
1: Ouais, ça, c'est vrai, bon. J'y avais jamais pensé. Ouais.
0: Ben, c'est là, en parlant, que je me dis, mais putain, mais oui, au fait.
2: C'est magique, ça.
1: La réflexion est très intelligente, parce que ça se tient complètement. Ce serait tellement Toriyamesque comme truc.
2: On a aussi Gohan dans un autre univers.
1: Oui, mais bon, c'est du coup, le Gohan qui a pris forme, l'autocuiseur, c'est Chichi, quoi.
2: c'est un truc de l'autocuiseur.
1: Il est vachement moins mignon, celui-là, il est vachement moins mignon. Moi, je préfère celui avec les petits lapins, moi. Mais il y a aussi un autre personnage fantastique qui apparaît dans cet arc, qui est peut-être mon terrien préféré, c'est Yajirobe.
2: Ah non, c'est pas ça.
1: Non, c'est un chat. non, c'est Yajirobe. J'adore ce personnage. J'adore ce personnage. Chacune de ses apparitions, c'est une masterclass. Je veux qu'on fasse un podcast sur lui, de toute façon. C'est annoncé.
0: Ah, mais c'est clair, il faut. Parce que, effectivement, je suis d'accord avec toi.
1: Il dégomme Symbol, il sauve Goku après que Goku ait terrassé Piccolo Daimo. C'est lui qui rattrape Goku au vol. C'est lui qui coupe deux fois Vegeta, une fois la queue, une fois il lui tranche le dos. C'est lui qui apporte toujours les Senzu qui seront toujours des Senzu salvateurs dans chacune des situations.
0: Et n'oublie pas son apparition aussi masquée au tournoi et quand il affronte Dieu.
1: Oui,
0: et
1: oui.
0: Qu'il se rend compte, lui, qu'il y a un truc, que c'est pas normal. Ouais. Ses apparitions sont toujours brèves, mais intenses, je trouve.
1: Elles sont géniales.
0: En humour ou en sérieux. Et puis surtout, au tout début, il était quand même.
2: Il était quand même balèze, hein. Il était. Comme la division, il a quand même coupé en deux Symbol, mais en genre, il a pas fait.
0: Voilà.
2: Il a fait un coup.
0: Il tue un monstre, il le cuisine. Il rivalise avec Goku au début. Hein.
1: Surtout que Goku, juste avant, vient de grailler un poisson. Il dit : j'ai récupéré toutes mes forces. Dans la foulée, il se prend un rocher à deux doigts, il le prend dans la gueule, il l'esquive. Et fait c'est toi qui as bouffé mon poisson. Donc, du coup, bon, il s'engueule avec Yajirobe et démarre un combat. Et Goku se fait mettre à terre en premier. Quoi. Il l'a pas touché. Il l'a pas touché. Yajirobe porte des coups, là j'ai les casse sous les yeux, lui met un coup de boule, l'autre il l'envoie au sol.
0: Et après, bon, Yajirobe il s'est contenté de grailler et de pas évoluer, mais c'est vrai qu'au début, il était dans la même.
2: S'il aurait pu s'entraîner, il aurait pu.
0: Il était dans la même cour, et effectivement, en s'entraînant, je pense qu'il aurait été facilement dans la même cour que Kuririn.
1: Mais surtout que c'est un type qui a pas suivi d'école comme Goku. Hein.
0: Oui, il est autodidacte. Quoi.
1: Il est autodidacte, il ne s'est pas fait entraîner par Kame Sennin, il n'a pas parcouru le monde et affronté le Red Ribbon, il n'a pas vu, fait semblant de boire l'eau sacrée de. Enfin, je ne sais pas comment ils appellent, Choshinsui, je crois, en japonais.
2: Choshinsui, oui. Mais avec Nao, il a fini de ne pas l'avoir. Ah non, c'est après. Ça.
1: Ouais, mais c'est après, mais bon, l'eau, oui, c'est l'eau ordinaire.
2: T'as raison, oui, je confonds, c'est pas grave.
1: Mais bon, il s'est entraîné avec Karin, donc il a escaladé la tour deux fois en plus.
0: Oui, par contre, il a escaladé en ayant Goku sur son dos.
1: Et en plus, là je parlais de Goku du coup pour ce qui était de l'entraînement, mais Yajirobe, il est capable d'en faire autant sans avoir suivi tous ses entraînements un peu cheatés de Goku.
0: C'est une force de la nature,
2: oui. Clairement.
1: Chapitre 139, le titre s'appelle La proie de Yajirobe. Tu vois Goku surpris, avec la bouche un peu ouverte en mode mais qu'est-ce qu'il fait ? T'as Symbol ou Symbol qui est là, et t'as Yajirobe qui est là avec une écharpe autour du cou, enfin un torchon autour du cou, un torchon, tu sais, genre tu vas t'apprêter à manger, puis un couteau et une cuillère, tu vois. C'est tellement
2: évocateur. C'est tellement ça, parce qu'il va le one-shotter avec une épée. Une épée, quand même. Bon, je pense qu'elle est bien affûtée, mais il faut quand même y mettre de la force, quoi. Donc.
1: Ah, mais là, mais je trouve Trunks, que ça.
2: Trunks du futur, il a rien inventé. Hein.
0: Non, mais comme dit Trunks à Roi Cold, c'est pas l'épée hein, qui, oui, qui fait la force.
1: C'est l'épéiste.
0: Eh oui.
2: C'est vrai, c'est vrai. Et le bel.
0: Enfin bref, pour revenir à l'arc, du coup.
2: Quand on parle d'épée d'arc, c'est vrai que bon.
0: Suite à ça. Ça fait longtemps que je ne l'ai pas lu. Il se passe quoi après qu'il ait rencontré Yajirobe, du coup ?
2: Je pense qu'il y a Piccolo Daimao qui arrive. Hein.
1: Non, il y a Symbol qui se fait bouffer littéralement. Il y a Yajirobe, il lui dit : je peux pas te bouffer cru, alors je vais te faire cuire. Et il lui fout une branlée. one shot, hein, dès l'instant où il sort le katana, one shot.
2: Il n'a pas duré longtemps celui-là. Hein.
1: Et Goku fait même voir la classe en parlant de Yajirobe. Donc putain, Yajirobe a quand même eu la classe dans Dragon Ball. C'est Goku qui.
2: Incroyable.
1: Donc c'est vrai.
0: Il y a beaucoup de persos qui sont mis de côté ou même abandonnés en dérision dans la partie Z qui à la base était classe dans la partie Dragon Ball. Hein.
2: Ah oui. D'accord. Nous pensons tous à Yamcha.
1: Oui.
0: Entre autres, oui.
2: Ah oui. Ben, c'est un peu le... Je sais pas si c'est une maladie chez Toriyama, mais il introduit des personnages qui sont jouent d'une manière très badass. Puis une fois qu'ils ont servi leur but, bah, ils sont mis au rebut et généralement ils sont pas super bien utilisés.
0: En fait, ouais, une fois qu'ils ont rempli leur rôle, je pense que c'est pas qu'il veut les tourner en dérision, mais c'est plutôt qu'il aime bien les remettre, mais du coup, ben, par son style habituel, c'est-à-dire l'humour en fait.
2: Ouais, ça.
1: Il y a quelque chose aussi,
0: la façon de les réintroduire.
1: Toriyama n'aime pas quand c'est trop sérieux, c'est pas pour lui qu'il le fait, c'est vraiment pour son lectorat qui prouve avec la saga Piccolo Daimao que c'est ce qu'il aime, son lectorat. Et donc en fait, quand il peut faire revenir ses personnages, comme le disait Kusa, c'est pour s'amuser lui, tu vois, il se fait plaisir, il se fait un cadeau, clairement. Toriyama.
0: Non, c'est ça, il se fait un cadeau, voilà, c'est comme ça que je le prenais aussi, ouais.
2: C'est vrai que la saga Piccolo Daimao, c'est tout sauf Toriyama, en fait, hein, vraiment. C'est...
1: Ah si, moi je trouve que si, justement. On lui a demandé de faire quelque chose de sombre, il l'a fait, mais à côté de ça, il arrive à le tourner en dérision en permanence. Là, par
2: ouais,
1: exemple,
2: mais c'est pas,
1: là,
2: c'est
1: par
2: pas
1: exemple,
2: le plus gros délire, quoi.
0: Ouais, mais c'est vrai qu'il distille tout au long.
2: Ah, oui, si on veut revenir sur Dr. Stone, je suis sûr que ça le déplairait pas, dans le sens, dans l'idée. Il va le faire avec la saga Boo, par exemple, là où c'est complètement le délire.
1: Ouais, mais regarde, ça aurait pu se faire sans Yajirobe. Mais qu'est-ce qu'il a fait Toriyama? Il a fait apparaître un personnage complètement gaguesque qui lui correspond à lui. Et il en fait quelque chose d'extraordinaire de ce personnage-là dans cet arc.
2: Oui, dans cet arc-là, Yajirobe, il est même essentiel en fait.
1: Ouais.
2: Sans lui, Goku, il serait pas allé loin quand même. Hein,
1: ah bah, sans lui, le monde était ruiné, était pété en deux, parce que Goku mourait, hein, le cœur avait lâché, donc si l'autre ne lui avait pas donné à boire et montait à la tour Karin, il n'y avait plus de Goku. Il n'y avait plus de Shenlong, il n'y avait plus de Kulilin, il n'y avait plus de Kame Sennin, Tenshinhan Han ne faisait pas longtemps.
0: Il n'y a rien, qu'est-ce qu'elle a dès la tour, c'était mort. Ouais, ouais.
2: Après, peut-être que Yajirobe aurait pu le couper en deux, Piccolo et Mao, on ne sait jamais. Hein. C'est avec sa super épée. Hein.
1: Avec de l'entraînement, mais je pense pas. Non.
2: C'est juste une blague, hein, mais...
1: Mais non, mais ça aurait pu, parce qu'il...
2: C'est vrai qu'à la limite, avec un peu d'entraînement...
1: À ce moment-là, il est pas l'égal de Goku, mais il lui met quand même quelques bons coups bien placés, quoi.
2: Ah oui, non, mais il y a des potentiels, et les autres aussi, d'ailleurs, hein, donc... Je pense qu'à un moment, il y aurait eu moyen, mais c'est vraiment pas aussi rapidement, donc c'est sûr que... Dans cet arc, il y a Jirobe, on l'oublie souvent, mais... C'est aussi le sauveur du monde, en fait, hein.
1: À plusieurs reprises, oui.
2: C'est le sauveur de l'ombre, tu vois.
1: À plusieurs reprises, oui, contre Vegeta et contre Piccolo. Clairement, ouais, clairement il a sauvé le monde deux fois.
2: Donc, le pauvre, il n'est pas reconnu à sa bonne valeur.
1: Donc après, on enchaîne sur l'assassinat pur et simple de quelques participants du Tenkaichi Budokai. Tambourine est contacté.
0: C'est un peu développé dans l'animé, ça, par contre, j'avais bien aimé.
2: Oui, on voit ça beaucoup plus dans l'animé, c'est ce que j'allais dire.
1: Oui, on voit le roi de Chapa, on voit Nam, on voit tout ça.
2: Oui, Gilan, tout ça, c'est intéressant, je trouve.
1: Alors, Gilan, on le voit dans le manga.
2: Pas dans l'anime aussi ?
1: Si.
0: Non, mais c'est le seul qu'on voit dans le manga, je crois.
2: Ah, voilà, ouais. Ok, d'accord, oui. Je suis spécialiste.
0: Les autres, on les voit pas, on sait juste qu'ils sont morts.
2: Oui, ils te disent qu'ils sont morts, quoi, ça y est. Mais non, ça c'est vrai. Donc ça c'est bon, ça dure pas trop longtemps et je trouve que c'est un rajout quand même plutôt sympathique.
0: Bah, c'est un rajout normal pour un animé pour moi, ouais.
2: Ouais, c'est ça. Ouais. Ça t'a pas non plus trop abusé. Bon, je suis fan de l'anime, mais parfois ils abusent un peu. Mais là c'est bien. Donc c'est vrai que du coup tu te dis voilà, tous les maîtres d'arts martiaux sont foutus. Hein, donc du coup ça réduit quand même les possibilités de vaincre Piccolo Daimao. Mais ce qui est intéressant, c'est que du coup, Goku et Piccolo Daimao vont quand même finalement se rencontrer. Bon, ça sera Piccolo Daimao vieux. Mais là, on voit quand même que Goku se prend une rouste encore plus que contre Tambourine. Donc, tu dis, le monde est mal quand même, hein, parce que...
1: Bah là, on est sur un de mes combats préférés du manga dans Dragon Ball, c'est quand Tambourine apparaît et que Goku lui défonce sa tronche. Le combat, je le trouve court, mais tellement efficace. Ce passage, cet enchaînement où Goku lui porte des coups comme un fou dans le torse, avant de l'envoyer avec un coup de poing du gauche et de bondir sur lui, de prendre de l'altitude, de rebondir sur une falaise pour lui mettre un violent coup derrière le crâne. Ouais, non, cet enchaînement, il est génial.
2: Du coup, Goku, il s'est quand même pris de rouste en très peu de temps, quoi.
1: Ah bah là, Tambourine,
2: et puis après Piccolo Daimao, frère, le pauvre, quoi.
1: Ah mais là, en l'occurrence, c'est Goku qui terrasse Tambourine, et il le terrasse avec beaucoup de classe, je trouve. Et on est sur vraiment l'un de mes styles préférés de Toriyama à cette époque, sur Goku. Sa représentation de Goku, c'est une de celles que je préfère à ce moment-là de l'histoire.
0: Ouais, pareil, enfin, sa version, enfin, l'époque, pardon, où il est encore enfant, on va dire.
1: Ah oui, ah oui.
0: C'est vraiment graphiquement la meilleure période, c'est celle-là, je trouve.
1: Ouais, je suis d'accord.
2: Moi, j'aime bien aussi, franchement, c'est moins rondouillé comme ça. Ça commence à s'affiner un peu plus. Donc, c'est plus agréable aussi, je trouve. On peut pas dire ça comme ça, mais. Mais donc voilà, donc là on arrive quand même à la première confrontation entre le super méchant et le super gentil. Pour faire un truc très,
0: pourquoi
2: très basique.
0: Pourquoi c'est méchant?
2: Pourquoi c'est méchant? Parce que...
1: Effectivement, on a le combat qui démarre, on a Goku contre Piccolo Daimao. Le début du combat c'est quand même Piccolo Daimao qui est surpris par la vitesse de Goku, qui se prend des coups bien placés, qui finit à terre.
2: Oui, c'est... on se dit, tiens, il y a un espoir d'un coup, je dis, ah, peut-être que Goku va y arriver. Mais en fait, non.
1: Et même Yajirobe dit, délire, comment il assure, il se bat au corps à corps avec le roi démon Piccolo.
2: Ça quoi?
1: C'est...
2: Puis de temps, c'est qu'Yajirobe semble connaître le roi démon Piccolo.
1: D'ailleurs, un truc très intelligent, on voit le roi démon Piccolo qui retire sa cape, un peu comme le fera d'habitude Piccolo par la suite. Hein,
2: oui, tel père, tel fils.
1: Avant de faire aux choses sérieuses, quoi, donc...
2: Là, une fois que les Piccolo est concentré, Goku il en peut plus le coin, c'est démonté.
1: Bah, clairement, hein, Goku il prend 1, 2, 3 coups et il est à terre.
2: Ah oui, bah, on voit la différence de force entre les deux. Hein. Alors que Goku c'est bon, il a bouffé et tout ça, il est entre guillemets au top et il se fait, mais. Et c'est là. Où Yajirobe est important parce que du coup, c'est grâce à lui qu'il va pouvoir se soigner puis s'entraîner aussi.
1: Ouais.
2: Parce que là, on tombe, ça paraît péjoratif comme ça, mais on va vers un schéma plus classique. Bon, comme dans Victor et Pai Pai, Goku se fait défoncer, du coup, il va aller s'entraîner et puis après, il va aller défoncer le méchant. Voilà, en fait, on a fini la saga Piccolo Daimao. Salut, au revoir, à bientôt.
1: Oui.
2: Donc, on va retourner un peu dans un schéma un peu classique, mais ce qui est intéressant, moi, je trouve, c'est plutôt. Bon, encore une fois, je parle de l'anime parce que je connais plus. Mais c'est ce qu'on voit pendant que Goku est occupé à faire son entraînement. On voit Piccolo qui commence à aller. Bon, déjà, il arrive à réunir les boules de cristal. Hein. Pour parler une bonne VF. Du coup, il devient plus jeune. Il garde toujours sa voix un peu... parce que je trouve que Piccolo Daimao, il a une voix quand même très... autant vieux que jeune. Il a une voix vraiment très... je dirais pas démoniaque, mais c'est, je sais pas, c'est quelque chose qui fait...
0: Si, il est flippant. Il est
1: très flippant, flippant. Ouais. Takeshi Aono était vraiment... bon, il est décédé il y a quelques années, mais il était vraiment capable de faire une voix rauque qui pouvait monter d'un seul coup dans quelque chose d'un peu plus aigu, sans que ce soit forcément aigu, mais un peu moins bas, en fait. Il le jouait parfois moins bas.
2: Oui, exactement ce que tu veux dire, oui.
1: Et il était extrêmement flippant dans les moments de colère, notamment, il le jouait plus aigu, et le personnage pétait complètement les plombs, Et à l'inverse, il pouvait être aussi, il pouvait inspirer la crainte, il pouvait inspirer la méfiance, il pouvait inspirer le mal à l'état pur. Moi, je me rappelle d'une phrase, c'est notamment quand il a vaincu Goku la première fois en étant encore âgé, il pose sa main sur son corps, comme ça il fait son cœur s'est arrêté, il est bel et bien mort. La manière dont Seiyu va le prononcer dans l'animé, je vous invite à réécouter, c'est froid et narquois à la fois. Il est content.
2: Il est vieux, tu vois, il a encore une voix si un peu vieille en fait, tu vois, mais
1: ouais.
2: Sans être toi une voix frêle de vieux pépé, tu vois, c'est
1: ouais.
2: C'est vieux, mais en même temps.
0: Ouais, tu sens juste le poids des ans, mais toujours apte. Quoi. Pour rebondir sur ce que tu disais quand il réunit les boules de cristal, c'est vrai que pour une fois, on a un méchant. C'est pas du pilaf, quoi. C'est le mec, il est arrivé à avoir les Dragon Ball et à faire son vœu. C'est inédit. Et puis oui, le coup de Shenron qui empêche de défaire ce qui a été fait, c'est dramatique, c'est bien vu de la part de Toriyama de remettre un peu d'enjeu dans son manga, puisque bon, les Dragon Ball c'est quand même un gros Deus Ex Machina. Mais j'aimerais bien qu'on parle un peu plus de psychologie aussi, de Piccolo, parce que on a un méchant qui est cérébral, en fait.
2: On vous écoute, docteur Kusanagi.
0: Parce que... non, mais je veux dire, bon, il y a aussi sa vieillesse, sa sagesse qui parle, mais donc on a un mec qui est d'abord prudent, mesuré, il réfléchit avant d'agir, mais même une fois jeune, après, comment il instaure la terreur, il utilise les médias, c'est génial. On verra ça qu'une autre fois, c'est avec Cell.
1: Oui.
0: Cell, il a un peu inspiré de Piccolo là-dessus, quoi. Et d'ailleurs, c'est,
2: ouais, mais
0: c'est
2: le
0: second
2: mieux,
0: méchant cérébral du manga, quoi. C'est les deux plus intelligents, peut-être. Ouais, il y a vraiment. Il n'est pas seulement méchant, quoi. Il est intelligent, sournois,
1: vicieux,
0: narcissique aussi.
1: Oui, et vicieux aussi, parce que le fait de détruire une capitale, enfin une grande ville par an.
0: Mais il est très joueur aussi, quand même, parce qu'il tire au sort. Hein.
1: Oui, c'est aussi, ça. Oui. C'est le loto, mais bon...
2: C'est les premières phrases du bingo, tu vois.
0: C'est le bingo, ouais.
2: Le piccolo bingo, tu vois. C'est un peu moins sympa que celui de Vegeta.
0: Pour commémorer son jour d'accession au trône.
2: C'est ça, ouais, c'est vrai qu'effectivement, c'est ce que j'allais dire aussi. Mais encore une fois, justement, avant de prendre le micro, je trouve que, désolé d'insister que c'est toujours l'anime, mais... Dans l'anime, je trouve qu'ils arrivent à imposer vraiment, une ambiance de terreur et de...
0: Oui,
2: à la parce que bon, déjà, bien fait, hein. On disait que le seiyuu de Piccolo Daimyo, qui même rajeuni, il est encore très flippant. Mais bon, ils instaurent encore tu vois Piccolo Daimyo qui prend le pouvoir au King Castle. Ça prend un peu de temps sur l'anime parce qu'ils aiment bien ça. Mais aussi des scènes de panique dans la ville, il y a des cris, il y a une BGM très, très inquiétante.
0: Mais ça, c'est des bons rajouts, oui, pour montrer l'ambiance.
2: Ils insistent un peu sur l'ambiance. Donc, bon, Goku, il est dans son coin, on le voit plus pendant un moment. Mais j'aime bien ça, parce que du coup, c'est peut-être un peu long, mais t'imposes vraiment l'ambiance vraiment flippante.
0: Bah, c'est un peu plus... je trouve plus le terme immersif, en fait, voilà.
2: C'est ça, voilà. Ils posent vraiment l'ambiance, vraiment. Bon, l'anime a des facilités parce qu'ils savent mettre une BGM, ils savent mettre de la voix. Quand ils veulent, ils savent mettre de l'animation.
0: Est-ce que la Toei te paye pour dire tout ça?
2: Eh ben, j'aimerais bien. Parce que tout le bien que j'ai dit de leur putain d'anime.
0: Il fait ça bénévolement, messieurs, dames.
1: C'est gentil.
0: C'est gentil, mais.
2: Je préférais que Madhouse me paye pour que je parle de Toriyama de 2011, mais bref. On peut tout choisir.
1: Mais franchement, l'animé, moi je pense surtout que c'est les BGM qui portent ce genre de scène.
2: Je pense aussi, honnêtement.
0: Bah, les BGM et les seiyuu, quand même.
2: Les seiyuu,
1: oui. Mais quand ce sont des scènes un petit peu, tu sais, on parlait des villageois, des citadins qui s'en vont, qui s'enfuient, etc.
0: Oui.
1: Ce sont pas forcément que des grands seiyuu qu'on a l'habitude d'entendre dans Dragon Ball.
0: Oui, rien que la musique te porte.
1: Mais je pense que la musique nous porte, parce que quand on voit certains équivalents dans Kai, qui sont les mêmes dessins, la même animation, etc. Bon, là, c'est pas Dragon Ball premier du nom, mais parfois on trouve la scène plate. Pourtant, ouais. je dis ça, je suis un grand, grand, grand fan de Kenji.

0: Alors qu'il y a beaucoup de, que ce soit les animés, les films, les séries, la majorité des musiques qu'on entend, c'est bien devant les images, mais t'as pas forcément l'envie ou le même plaisir quand tu les écoutes toutes seules. Alors que Kikuchi, bah pour le coup,
1: Exactement.
0: si, quoi.
2: Mais remarquez d'ailleurs que les musiques qui sont associées à Piccolo Daimao sont souvent des cuivres, et que ce sont souvent, il y a aussi des trompettes, des trucs comme ça, et que ce sont souvent les mêmes instruments qui sont réutilisés pour Piccolo pendant ses musiques d'apparition. Il y a toujours un
0: Oui.
2: thème, toujours
0: Oui,
2: les
0: il y
2: mêmes.
0: avait, un gros travail de fond là-dessus. Oui.
1: Il garde au moins des thèmes. Et bon, faut aussi. Bon, Kikuchi fait un travail de malade aussi. Mais justement, avec Kai, on a appris que le gars qui place les BGM, c'est quand même vachement important qu'il les place
0: Aussi,
1: exactement au bon
2: voilà.
1: moment et avec la bonne
0: Ah bah c'est
1: BGM. Parce
0: clair.
1: que on l'a vu avec Kai, quand ils remettent du Kikuchi, mais n'importe comment, bon,
0: Bah ou
1: c'est pas mieux.
0: même en fan
1: C'est pas de surprise. Hein.
0: en travail de fan aussi, tu sais, quand tu voyais des vidéos de DBS avec les musiques de Kikuchi
1: Ouais, ça va pas du tout non plus.
0: pour montrer ce que ça donne, ce que ça donnerait. Alors des fois c'était bien placé, c'était la bonne musique. Mais il y a des fois, c'était à la ramasse, quoi. La musique était bien, mais ça collait pas du tout avec
1: Mais
0: la
1: là, c'est
0: série.
1: un problème
0: C'est
1: de
2: ça.
1: rythme aussi, quoi. Parce que pour faire Kikuchi, ça va pas beaucoup plus vite que
0: Et le
1: Music
0: rythme
1: Revolution
0: aussi,
1: Super.
0: bah oui, c'est pour ça,
1: Donc, du coup, ça va pas du tout,
0: c'est tout
1: quoi.
0: un travail de placement quand même.
1: C'est pour ça que je voulais te dire, Kikuchi, j'adore sa composition, mais le gars qui a placé les BGM au bon moment, au bon instant, et dans la bonne tranche, il a fait un travail de. J'ai jamais trouvé une BGM dans Dragon Ball Z qui était un peu. Je veux dire, hors sujet dans le sens où
0: Ouais,
1: t'es
0: c'est
1: mal
0: ça,
1: placé,
0: tu sens
1: mal.
0: pas de décalage hors sujet, ouais,
1: Ah,
0: ce
1: c'est
0: que
1: ça,
0: j'allais
1: quoi.
0: dire.
2: Et là,
1: Et
2: j'en ai
1: c'est
2: une en tête, moi, j'en ai une en tête, même plusieurs en
0: Enfin,
2: tête,
0: c'est rare quand même, voilà.
2: mais c'est assez rare. Mais pour en citer deux,
0: Ouais.
2: quand
1: Ici, en
2: tu as
1: deux.
2: Goku, quand il est sur le chemin du serpent et que t'as Nappa qui est en train de faire un carnage, ils t'ont mis la musique, tu sais, le Challenge Challa, mais en accéléré, là, l'une des variations de
0: Ah
2: Challenge
0: ouais?
2: Challa, ça colle pas du tout parce que c'est censé être un moment de tension, et là, d'un seul coup, t'as un thème presque joyeux, tu te dis, qu'est-ce que ça
0: C'est
2: fout là?
0: optimiste, joyeux, ouais, c'est
2: C'est
0: positif. Ouais,
2: optimiste et
0: surtout pour
2: joyeux.
1: Goku, avec le truc du
2: Et
1: serpent, ils ont essayé, mais après ils ont oublié de switcher, c'est vrai que c'est pas très malin.
2: c'est pas super cool. Et un autre truc aussi dont j'ai un bon souvenir, enfin un souvenir précis mais négatif sur l'emploi du truc, c'est le début du combat entre Lekum et Gohan. La musique qu'il utilisait quand Piccolo fournit la tenue à Gohan, la tenue de l'Arc Cell.
1: Ouais, c'est un truc un peu plus joyeux, quoi, où
2: C'est un
1: enfin,
2: truc.
0: je vois pas trop le. Je me rappelle pas de celle-là.
2: Ça colle pas du tout.
1: Bah, je vois la scène, mais j'avoue que je me souviens pas de la BGM, et du coup, c'est
2: Ah
1: vrai
2: là là là
1: que
2: là là
1: les scènes sont pas les
2: là.
1: mêmes, donc c'est vrai que ça peut pas
0: Mais
1: accoler.
0: effectivement, rien qu'à décrire la scène, tu te dis pourquoi la même musique?
2: Déjà, qu'est-ce que ça fout
1: Exactement, c'est
2: là,
1: incroyable.
2: quoi. Ouais, non, pas fan. Mais bon, il y a des fois où ça passe quand même majoritairement, ça
1: Voilà.
2: passe
1: Et
2: beaucoup
1: c'est pour ça
2: mieux.
1: que je disais, dans l'angle de. Pour revenir sur l'arc d'Aimao, c'est dans cette scène de terreur, tu vois. Il y a vraiment une synergie des forces ultimes du cosmique. Et non, je m'emballe un peu
0: Oui.
1: là.
2: Respire.
1: je respire.
0: Les
1: Non,
0: étoiles sont alignées.
1: toi, il vient de m'envoyer un chèque, donc du coup, il faut que j'envoie quoi.
0: Alors fais
1: Non.
0: gaffe, il y a plein de zéros, mais ce sont des yens.
1: Ah merde, c'est vrai ça, putain. Je me suis fait avoir. Donc voilà,
0: Bon.
1: c'est vraiment une. Il y a une convergence qui fait que. En fait, tu flippes vraiment, je trouve, dans la scène. Je trouve qu'ils n'en ont pas trop fait, parce que parfois ça pourrait durer. Si tu vois, ils voulaient, ils auraient pu faire durer ça tout d'un épisode où tu vois que des gens qui crient et Piccolo Daimo qui rigole maléfiquement. Tout ça pour gagner un épisode. Mais là, ça va, c'est passé. Il n'y en a pas trop, quoi. Ça coupe pas une action intéressante comme ça le fait souvent dans les combats, par exemple, où c'est
0: Ouais, non,
1: coupé par
0: j'ai
1: Chichi
0: trouvé que c'était mesuré, c'était équilibré, oui.
1: qui pète un câble sur Gohan ou je ne sais quelle connerie. Là, c'est bien fait, donc du coup, tu te dis, j'espère que Goku il va quand même revenir, parce que sinon, bah, le monde, il va ressembler à rien, en fait, parce que du coup, Piccolo Daimao, il va tout péter,
0: Bah
1: quoi.
0: oui, parce qu'au bout de... Il y a combien de zones déjà? Il le
1: Il y en
0: dit,
1: a
0: je crois, au bout d'un certain nombre d'anniversaires, bah il n'y a plus une zone à
1: 49 ou
0: détruire, quoi.
1: 50 ou quelque chose. Je me
0: Une
1: demande si c'est pas
0: quarantaine?
1: le même chiffre que les préfectures au Japon, mais je ne pense
0: Ouais.
1: pas.
0: Enfin, au bout d'un moment, il n'y a plus rien à détruire, et donc du coup, oui, le monde, ça serait juste un désert avec des démons, quoi.
1: Ça, quoi. Ça va être très cool, quoi. Donc tu te dis, bah, il faudrait que le gentil revienne.
2: Ouais, mais en tout cas, avant tout ça, il y a un passage qu'on a éclipsé et qui est peut-être l'un des plus importants de l'arc. C'est ce que je disais en début de podcast. C'est
1: Non, la mort de bactéries, c'est pas important, ce bisu.
2: l'intervention de Kame Sennin et son sacrifice.
0: Ah, bah voilà, le climax.
2: Voilà qui est pour moi
1: C'est vrai
2: une
1: que c'est
2: belle
1: juste après
2: manière.
1: qu'il a tué Shenron ou après, je sais plus.
2: Non, ça.

0: avant. Et voilà une belle manière pour moi de clôturer ce personnage dans l'histoire, parce qu'après il n'apparaîtra plus jamais dans Dragon Ball en tant que combattant.
1: Oula, il sera anecdotique, on va dire.
0: Et il fera même une réflexion dans l'arc Cell. Je regrette l'époque où Kame Sennin, où Muten Roshi était l'homme le plus fort du monde. Et là, bon, bah, je trouve ça intéressant de le faire disparaître de l'histoire en tant que personnage potentiel, en tant que potentiel ressort de la Z-Team, enfin en tout cas des guerriers du bien, disons. Après, il est relégué au second plan et après au troisième plan.
2: Comme tu dis, oui, c'est la fin de l'homme le plus fort du monde.
0: C'est ça. Et
1: exactement.
0: Il provoque directement son ancien adversaire, son ancien ennemi, en lui disant « Les Dragon Balls sont enterrés juste derrière moi ». Mais si tu les veux, il va falloir me passer sur le corps. Et après, il lui dit, comment il lui dit ça ?
2: Il lui dit juste le nom de son maître, il me semble.
0: Piccolo lui dit, arrête de dire n'importe quoi. Kame Sennin répond, je ne dis que la vérité. Je t'ai combattu jadis en compagnie de mon maître. Tu veux que je te dise le nom de mon maître ? Il s'appelait Mutaito.
2: Voilà. Et là, ça c'était classe.
1: Et là, Piccolo, il commence un peu à s'inquiéter parce que j'ai dit Mutaito, tu ouh. Là, il m'a bien fait chier quand même.
0: Et là, il te ressort un autocuiseur.
1: Qui est mignon celui-là.
0: Et Kame Sennin lui dit, je suis sûr que tu t'en souviens, Maître Mutaito t'avait scellé dans un autocuiseur et avait ainsi sauvé le monde de l'emprise du mal grâce à cette technique. Et tu vois Piccolo, son visage, il se déconfie littéralement, il tremble, il a la gueule ouverte, les yeux presque, ils sont presque transparents, presque blancs.
1: C'est très bien fait d'ailleurs.
0: Ouais.
2: Bah, surtout dans le manga, c'est blanc, ouais.
0: Oui. Et là, tu as vraiment le Mafpa qui est lancé. Magnifique, magnifique technique. Et
2: mais
0: malheureusement.
2: Oui, c'est tellement original en plus comme technique.
0: Malheureusement, il se rate.
1: Oui, c'est dommage. Ouais. Tu dis, tiens, il va peut-être, encore une fois, comme la première fois avec Goku, tu dis, tiens, il va peut-être pouvoir y arriver. C'est Kame Sennin qui va sauver le bon. Ça aurait pu être joli, hein.
0: Mais dans tous les cas,
2: c'est là que tu vois que ça rigole pas parce que c'est une technique mortelle, mais pour son utilisateur en fait.
1: Ouais. Ça, quoi. Parce qu'il rate de pas beaucoup en plus, hein. C'est dommage. Piccolo,
0: il est essoufflé, il reprend ses esprits, il arrive même pas à reprendre ses esprits, il est là, il en peut plus. Et tu as Kame Sennin, tu vois le visage avec des cernes très profondes, très marquées de Kame Sennin, essoufflé, il tremble, il commence à avoir les yeux qui se révulsent. Et il lui dit j'ai fait une maladresse monumentale, c'est pitoyable. Mais si tu te crois hors de danger, tu te trompes lourdement. Un jour, quelqu'un te vaincra et sauvera ce monde, j'en suis certain. Et là, il s'écroule.
1: Voilà. Là, encore un mort, quoi. C'est là. Pas n'importe qui de nouveau.
0: Ouais.
1: Ça fait beaucoup quand même.
0: Et tu as la première perception du ki de Goku, ou du pressentiment, l'instinct, on ne sait pas trop. Goku qui a un sursaut comme ça, et Yajirobe lui fait « Qu'est-ce que t'as mal ?» Et Goku lui répond « J'ai une drôle d'impression, mais je sais pas quoi. »
2: Ah oui, exact, oui, il y avait ça, effectivement.
1: Bon, c'est un peu un goût classique quand quelqu'un meurt, tout ça.
2: C'est sympa quand même.
0: Mais c'est Goku.
2: Mais il est bienvenu, quoi.
0: Ouais, mais c'est Goku. Et son instinct ne l'a jamais trompé.
1: Pour ça, d'ailleurs, qu'il a maîtrisé l'ultra-instinct.
0: Voilà.
1: Allez, bonne soirée. Merci.
0: Je m'attendais qu'en parlant d'instinct.
1: Mais bon, certains disent réflexe transcendantal, mais bon.
0: Oui, ça marche aussi. Voilà, donc on a le rajeunissement de Piccolo, la mort de Shenlong.
1: Oui, évidemment. C'est un truc
2: voilà,
1: encore une fois.
2: Ça s'enchaîne, les morts là entre Kuririn, Kame Sennin, Shenron. Tu te dis putain,
1: puis Shenron,
2: merde,
1: quoi. Tu te dis c'est le dragon divin, machin, un truc, et Piccolo là, il le tue d'un seul coup, d'un seul qui, quoi. Enfin,
2: ouais, ça m'avait marqué à l'époque. Je me souviens, on voit que le bras de Shenron qui est pas détruit, il a tout détruit, il y a un bras qui reste après. C'est glauque.
1: Ouais, c'est... Surtout que bon, le dragon sacré, c'est quand même l'âme de Dragon Ball. D'ailleurs, Dragon Ball, ça vient de là, quoi. Tu dis,
2: bah, c'est ça,
1: tu Shenron, quoi.
2: Comment on va faire ? Il n'y a plus de Shenron. Qu'est-ce que... Quoi ?
1: Donc, Kame Sennin, Krillin, ben, c'est fini, quoi.
2: Parce que jusqu'ici, on pouvait toujours se dire, ouais, ils vont être ressuscités comme Bola, mais...
1: Ben non. Du coup, ils vont aller sur Namek. Ah non, ça, c'est plus tard, ça.
0: Mais je voulais vous notifier aussi la mort d'un autre personnage avant Shenron.
1: C'est Chaozu, non? C'est vrai que j'y pensais, je dis, il est mort quand celui-là? Je sais qu'il est mort, mais j'arrive plus à placer sa mort, c'était gênant.
0: Avant le souhait, en fait, c'était Jinhan, malheureusement, qui va le conduire à la mort, qui lui dit demande à ce que, par télépathie. Salut. Par télépathie,
2: bah
0: il
2: oui,
0: lui
2: parce
0: dit.
2: En fait, il essaye de faire une oolong, mais lui, il n'y arrive pas.
0: Ouais, voilà.
1: Certainement, il ne demande pas une culotte, alors du coup, ça marche pas, quoi.
0: Mais malheureusement, en plus, sa mort était écrite parce qu'il. Tenshin Han, qui ne sait pas comment fonctionnait Dragon Ball, lui dit demande à ce que le roi démon Piccolo disparaisse de ce monde. Chaozu y va, mais le problème c'est que c'est un souhait que Shenlong n'aurait pas pu exaucer.
1: Effectivement.
2: Oui, en plus, c'est vrai qu'il aurait même pas pu.
1: Après, il aurait demandé de le renfermer dans d'autres cuiseurs.
2: Ah, sauf s'il le prend littéralement et qu'il le téléporte sur une autre planète ou un truc comme ça.
1: Téléporte sur Namek, ah non.
0: Ah bah là.
1: Dans le soleil, parce qu'ils aiment bien envoyer des émines dans le soleil.
0: Non, mais s'il l'avait téléporté, je me demande ce qui se serait passé s'il l'avait téléporté sur Namek, sa planète d'origine.
2: Bah, il se serait fait buter par Nail.
1: Voilà, effectivement. Et bien, rétamé, quoi, avec ses 42 000 unités. Voilà.
0: Mais même avant Nail, t'as les trois guerriers là, qui viennent au secours de Muli
2: oui,
0: et d'Eli.
2: Oui, oui, c'est vrai qu'il y a eux aussi. Oui.
1: N'importe quel guerrier Namek leur aurait rétamé.
2: En vrai, c'était une lopette, Piccolo, par rapport aux autres.
1: J'avoue, franchement.
0: Non, c'est surtout au contraire, cet être du combat. À la base, il faisait qu'un avec Dieu. Et il terrassait celle. Première forme.
2: Oui, donc. Oui, mais ce que je veux dire, c'est à ce moment-là.
0: Mais,
2: manga,
0: mais vois, il a perdu considérablement. Ouais, il a perdu considérablement en puissance. Ouais.
1: C'est terrible.
0: Par contre, en fait, son alter ego positif du bien peut créer des Dragon Ball tout en étant séparé, et lui peut donner naissance à des démons. Donc, il a son potentiel ouais. aussi. Hein. Notamment
1: c'est peut-être lui qui a créé les Dragon Ball aux étoiles noires de Dragon Ball GT. Hein,
2: parce que ça, non, tais-toi.
1: Je sais.
0: Celui qui a créé les Dragon Ball aux étoiles noires de Dragon Ball GT, c'est lui fusionné avec Dieu.
2: C'est le, oui, l'originel. Oui,
1: tu vois, donc c'est pas tout à fait. J'avais raison, d'ailleurs.
0: Mais
2: c'est de la merde.
0: Mais il y a quelque chose d'intéressant aussi. Qu'est-ce que je voulais dire déjà? Merde, tiens, voilà. Ça va prendre.
2: Parler de Chaos.
0: Chaozu, les Dragon Ball.
1: Il est mort. Shenron est mort aussi.
0: Il y avait autre chose. Ouais, je sais plus. Enfin, ça n'a aucune importance. Mais ouais, c'est. Tout le monde meurt à petit feu. Goku vaincu.
2: Là, de toute façon. Jinan aussi, qui rivalise avec Goku. Ils sont coude à coude, littéralement. Ouais. Il se fait rétamer facilement, quoi.
1: Ouais. Ouais, mais là, ce qui est intéressant, c'est qu'on suit alors une espèce d'un double entraînement, parce que Tenshinhan a vu le Masenko, j'allais dire, le Mafuba. Donc du coup, déjà, il a juste vu le Mafuba et il a quand même réussi à plus ou moins le maîtriser, donc ce qui est déjà pas mal. Hein.
2: C'est vrai que oui, c'est un combattant aussi de génie, il voit une technique une fois, il la copie, lui. Hein.
1: Surtout le Mafuba, quoi, c'est quand même pas n'importe quoi.
0: Oui, il avait déjà copié le Kamehameha.
1: Ouais, mais bon, c'est déjà pas mal. Mais ce qui est intéressant, c'est que tu vois un double entraînement, toi. T'as l'entraînement de Tenshinhan pour le Mafuba, puis t'as quand même aussi l'entraînement, entre guillemets, de Goku à nouveau à l'intercarine. Donc il y a deux espoirs pour la Terre. Bon, finalement, on voit que Tenshinhan n'est pas arrivé, donc du coup... Enfin, c'est cette espèce de dualité d'entraînement, c'est...
0: Ouais.
1: C'était sympa à voir aussi, parce que c'est pas courant non plus, dans le sens. Surtout à l'époque, à ce moment-là, quoi.
2: Oui, c'est ça, ça fait deux opportunités, en fait.
1: Là, tu te dis, bon, avec ces deux-là, il y a moyen, quoi. Et puis finalement, quand tu vois que finalement, Tenshinhan, il n'emmène pas large, tu te dis, suite alors. Zut alors.
2: Et puis après, suite à sa négligence, il vérifie pas son matériel avant de partir.
1: Ça, c'est quand même terrible. Hein.
2: C'est terrible.
1: Genre, quand même, hein. c'est pénible. Hein.
2: Il aurait pu appeler Darty, la merde.
1: C'est ça, quoi. Pas moi.
0: Et on a quand même Bora qui balance Yajirobe et Goku assez haut dans la tour Karina, hein, au-delà des nuages.
1: C'est vrai qu'il a la force.
2: Ah oui, c'est vrai qu'il y a ça aussi, oui.
0: Et après, il y a l'escalade de la tour et la prise du pouvoir, le putsch.
2: Ils ont fait gagner du temps quand même pas mal, ouais.
0: Ouais. Le putsch chez...
2: J'adore Castle. Le putsch au King Castle.
0: Ah ouais,
1: c'est le roi chien.
2: Et puis sa prise de parole à la télé, c'est
0: qu'est-ce que j'aime ce... Non mais vous rigolez, mais j'aime beaucoup ce roi chien, là. Il me...
1: En anglais, ils l'ont appelé King Fury, quoi.
2: Non.
1: Si.
0: Oh putain.
1: Mais parce que je vois Fur, toi, c'est... Et, pas les poils, mais la fourrure. Du coup, Fury, c'est comme un... Ouais, si tu veux de l'art très spécial, alors, tu tapes Fury. Il va y avoir des trucs sympathiques.
0: Génial. Waf. Et
1: non, il, aussi... il ne pratique pas le wafu wafu, désolé.
2: Non, je même... parle.
0: Il parle carrément. Mais un autre truc que j'aime beaucoup aussi, qui est terrifiant à voir, c'est quand t'as le roi qui est mis en sécurité par ses deux subordonnés. Il y en a un qui lui tire sur Piccolo, qui vide son chargeur. L'autre, il fait en gros, ça me fait rien du tout. Il chope ce type par la tête, il le soulève dans le vide et il le balance comme ça.
1: Et je crois que le gars il est baraqué en plus. Hein, c'est...
0: Ah non, non, ça c'est un subordonné normal. Le mec baraqué, c'est un mec qui se fait empaler littéralement.
2: Oui, c'est ah après ça.
1: C'est bon. Hein.
0: Le mec baraqué, il se fait empaler d'abord.
1: Il n'y a pas la scène dans l'ordre.
0: Et après, il rattrape le roi et il balance son deuxième subordonné par le dessus bord.
1: C'est pour ça que je disais, c'est cette scène où il prend lentement le pouvoir. Enfin, il envahit lentement le château. Tu te dis, mais le gars, on l'arrêtera jamais, quoi, c'est pas possible. Hein.
2: Ouais, il fait pas dans la dentelle en plus.
1: Ah oui, il a tout pété.
0: Un autre truc qui est assez intéressant d'ailleurs dans ce passage, dans cette prise de pouvoir, c'est quand il est sur la voiture volante là, du roi et qu'il lui fait regarde attentivement, ça devrait te faire changer d'avis en parlant au roi. Et il charge son attaque du bras droit et il la lance du bras gauche.
1: Il est ambidex, c'est quelque chose.
2: Ah oui, le faux raccord.
0: Le faux raccord.
1: Putain. Merci Michel.
2: Ouais. Il y a un autre faux raccord célèbre aussi où quand il dit, je crois que c'est Goku qui dit que dans sa
0: ligne
2: t'es mort ou un truc comme ça. Et du coup, Toriyama lui a dessiné 5 doigts.
0: Par erreur, en fait, par erreur, il lui dessine 5 doigts et il met même une petite note en bas, Toriyama.
2: Il l'a
0: ouais.
2: Avoué, ouais, il met une.
0: Ouais, note. Je me suis trompé, excusez-moi, mais bon, maintenant l'ancrage était fait, je laisse comme ça.
2: Ouais, du coup, il était trop dans le fond et pas la forme. C'était du coup, à Toriyama,
1: il a fait 5 doigts, donc on va mettre 5 doigts. Oui, ouais. Il a fait 5 doigts direct, quoi.
0: Ouais, je
1: c'est vrai qu'une fois que Piccolo il est installé dans son château. T'as quand même Tenshinhan qui vient à la rescousse du monde. Hein. C'est
0: la manière dont tu l'as présenté, ça faisait très Bowser, mais. Installé ouais. Tranquillement dans son château comme ça.
1: Voilà, c'est ça, mais Bowser, c'est Piccolo de la Mayo, c'est Bowser, quoi. Puis t'as Mario qui arrive, et puis.
0: Il y a aussi la prise de poids soudaine de Yajirobe qui se goinfre de Senzu et qui gonfle comme une montgolfière.
2: Ah oui, c'est vrai.
1: Oui, ça c'est vrai que lui, bah oui, forcément, oui. Parce que Goku lui dit, oui, t'auras un festin en haut, tu vois. Et en fait, le festin, c'est juste des haricots, tu vois. Le gars, il s'est dit, des haricots. Non, tu me cours sur les haricots, surtout, quoi. Du coup, le beau...
0: Ah oui, là, c'est pour ces graines rachitiques que je me suis donné tant de mal.
1: C'est ça, quoi. Alors que bon, le pauvre, il connaissait pas les haricots magiques.
0: Et voilà, j'en étais sûr, ils sont même pas bons. Puis il se m'a gonflé. Karine qui fait deux pas en arrière en faisant « Oh !»
1: Il a dû avoir mal, quoi.
2: Ouais, surtout qu'il bouffe comme ça un haricot cru, c'est vrai que ça doit pas être terrible. Hein.
1: Ça, oh. Ouais. On peut cuire aussi un peu. Mais du coup, après,
0: on découvre que les Senzu soignent.
1: Eh oui.
2: Eh oui.
1: Incroyable.
0: Ton corps est parfaitement rétabli, n'est-ce pas? Mais oui, c'est vrai, génial, génial, ouais.
1: On n'avait pas vu ça avant?
0: Non.
1: Ah bah, je me sens que c'était plus vu, entre guillemets.
0: Non, non,
2: quand la première fois, c'est juste pour la fin, il me semble.
0: C'est pour la fin.
1: Oui.
0: Et après, t'as Goku qui fait « Tu vas m'entraîner ?» dit hein, « Tu vas m'entraîner ?» Et Karine qui fait sur fond noir, donc un regard un peu dépité, « Je regrette, mais je n'ai plus rien à t'apprendre. »
1: C'est vrai qu'en même temps... Hein.
0: Et là... Donc il se retourne et il ne se retournera plus avant de lui avoir annoncé que le Kame-sennin s'est fait tuer.
1: Ouais, ça c'est bien dramatique.
0: Ouais. On apprend aussi que Kame-sennin a escaladé la tour, lui aussi. Bon, on le savait ouais. Avant, mais en tout cas là, on.
1: Oui, bah, il le disait que la première fois que Goku.
0: Non, on apprend qu'il a bu l'élixir divin.
2: Oui, c'est l'élixir, là, parce que la tour, c'était la première fois.
1: Ouais.
2: Quand il lui dit 3, et l'autre, il dit 3 jours, non, 3 ans.
1: D'accord.
0: Ouais, voilà. Pauvre.
1: Là, il prend vraiment la véritable eau sacrée. Donc, par l'eau de l'eau des toilettes, je suis sûr qu'en fait, c'est ça qu'il a pris.
2: Ouais, mais... celle qui est un poison, là.
1: Ouais, celle qui est censée être un poison, mais apparemment, Goku, il est assez super fort pour
2: résister. Il gare aux gorilles.
0: Ouais.
1: Bon, là, on va dire que l'anime a un peu beaucoup rallongé quand même l'épisode de l'élixir sacré.
2: Il rallonge avec quoi?
1: Ben, en fait, parce que dans le manga, il boit juste l'eau et puis voilà, il s'étrangle pendant, je sais pas moi, pendant deux, trois cases. et puis ça va, il est revenu. Alors que je crois que l'anime fait tout un épisode complet sur Goku qui va dans une espèce de cave mystique en transportant.
2: On voit son délire, en fait.
1: On voit... parce que Karine, il s'est transporté les gens dans les jarres, là, tu vois. Donc il va dans une jarre, il se transporte dans une espèce de cave mystique, là, avec Yajirobe. Bon, il y a des...
2: Ah ouais, d'accord, pour juste aller chercher l'eau.
1: Ah oui, il faut chercher l'eau, en fait.
2: Ah ouais, je me rappelais pas du tout de ça.
1: Du coup, il y a, je sais pas, il doit combattre des petits méchants, des chauves-souris, machin. Et tout à la fin, je pense qu'il y a un espèce de combat contre lui-même, ou je ne sais plus.
0: Non, il y a carrément, il se retrouve à Kamehaus, mais dans une grotte. En fait, la maison, c'est comme s'il avait déplacé la caméra au fond d'une grotte. Il y a tous ses potes, même Kamehameha et tout, qui sont en fait des répliques de ce qu'il a en tête. Donc il est content, ils lui disent « Mais non, reste là, abandonne Goku, ça sert à rien, ici on est sécurité, puis que le Daimao, on attaque à temps qu'il vieillisse. De toute façon, ici on est immortel. Et puis quand il sera mort, on ressortira. » Et Goku, il fait « Non, je suis pas venu pour ça, moi. Je suis venu chercher la Chūshinsū, c'est pas ça que je suis venu faire. »
1: Je vais te confronter avec un autre truc aujourd'hui.
0: Et t'as Kamehameha qui sort et qui lui dit « Goku, je t'ordonne de rester ici. » Et Goku répondit « Chan, papy, pépé, non, il est hors de question. J'y retourne. Je vais chercher la Chūshinsū. » Et en fait, il y a un combat entre Goku et Kamehameha, en tout cas une représentation psychologique de Kamehameha, qui est extrêmement violent, extrêmement fort, hein, parce que Goku, à un moment donné, il est suspendu dans le vide, par la main, comme ça, là, comme dans le Roi Lion, tu vois.
1: Oui.
0: Et Kamehameha lui écrase les mains, tu vois, pour le faire chuter.
1: Kamehameha, il fait Scar, toi.
0: Ouais, c'est...
2: dis donc, j'ai totalement oublié ça, moi.
0: Le combat est assez stylé, hein. C'est Shimanuki qui anime ça en majorité, et c'est très très joli. Mais, quand tu vois ce qu'il fait sur Super. Dispensable.
2: Ça casse le rythme, en fait.
0: Bah, carrément. Là,
1: surtout que c'est rallongé, mais vraiment beaucoup trop, je veux dire. C'est bien, encore une fois, comme souvent, toi, hey, c'est une bonne idée, mais bon, c'est un peu trop long, quoi. C'est bien d'y faire, mais je pense que ça prend quasiment tout l'épisode, je pense, et bon, non, t'as pas besoin de faire
2: On revient sur les rails un peu, voilà.
1: C'est ça, quoi. Voilà. Tu peux faire un espèce de combat un peu psychologique avec, effectivement, ses amis qui lui disent « Ah non, hein, c'est une bonne idée, mais il fallait pas que ça prenne les 24 minutes de l'épisode, quoi. »
0: L'idéal, si tu vas ajouter ça, faut pas le mettre comme ça. Faut pas faire l'histoire de la jarre, du parcours, des petits combats. Ouais,
1: c'est beaucoup trop long.
0: Il y a une sorte de golem de glace ou je sais pas quoi, pareil que si tu fous là ta gueule. Il fallait plutôt que Goku, au moment où il ingère l'eau sacrée, que ça lui donne des illusions, tu vois.
2: C'est ça, ça aurait dû être un délire de la fiole, en fait.
0: Oui, voilà. Et pas un truc avant qu'il la boive.
1: C'est ça que là pour une fois je suis contre. Enfin, je n'aime pas.
0: Si tu veux l'intégrer à ce compte-là, c'est un peu comme l'alcool, ça te fait avoir des hallucinations, des trucs quand t'en abuses. Bah là, c'est pareil. Il aurait fallu faire ça. Dans le manga, clairement, ça se passe comme ça. Il ingère le truc, il se met à hurler, il se roule par terre, il se tire la gorge parce que ça le fait souffrir énormément.
1: Oui.
0: Et après, il dit non, je vais pas mourir. Vous allez voir, je vais tenir. Et t'as Tenshinhan qui s'entraîne au Mafuba. Donc t'as 3 pages de Tenshinhan et après c'est marqué Yajirobe, donc Goku continue à souffrir au sol mais il commence un peu à reprendre son souffle et Yajirobe dit le jour s'est levé, ça va maintenant faire 6 heures qu'il souffre sans interruption. Et là d'un seul coup t'as le Ozaru qui apparaît avec un hurlement.
1: Grrr.
0: Oui c'est écrit U.
2: U-U-H.
0: Oui c'est Goku qui fait un truc comme ça. Voilà. Et tu sais, il fait comme Bowser. Ah non, c'est pas Bowser, c'est la grosse pierre là quand elle tombe là. Il fait un truc comme ça, tu vois.
1: là c'est quand même mieux géré quoi. Y a pas trop de lenteur.
2: Bah, là, la vie, effectivement, voilà, là il y avait moyen de caser un délire combat psychologique, etc. Voilà, la force de ta volonté, tout ça.
1: Y a un truc qui dure, je sais pas moi, 5 minutes, toi. T'as pas besoin de 25 minutes de filler qui servent à rien quoi.
0: Et ce qui est très très bien. C'est que t'as Karine qui te tease un peu, qui te dit sa puissance, je viens d'apercevoir la puissance potentielle de Goku, une force gigantesque. Au point de presque lâcher son bâton, tu vois. Et
2: Foreshadowing.
0: Voilà. Et pourquoi je vais appeler Kamehameha? Tu as Tenshinhan qui vient de maîtriser, il dit je maîtrise parfaitement le Mafuba. Donc en fait les deux sont prêts à y aller. Et toi t'es là, tu dis lequel des deux va y aller en premier, est-ce qu'ils vont se croiser, est-ce qu'ils vont y aller à deux.
1: C'est encore une fois la dualité qui est intéressante.
0: C'est... Ouais je trouve ça génial. Goku
1: c'est une mise en scène encore une fois très, très, très dynamique et... On se dit voilà, il y en a bien des deux qui va réussir quand même. T'as de l'espoir un peu quoi.
0: Mais l'espoir il est brisé parce que dans la foulée, Tenshin Han, depuis l'avion capsule, puisqu'il se met en direction du château du roi, là, du King Castle,
1: oui.
0: Il fait ici Tenshin Han, répondait Kame House, donc bref, il leur donne les informations, le roi démon Piccolo nous a volé Dragon Ball, il a invoqué Shenron, il a tué Shenron, Kame Sennin est mort, etc. Et c'est là que tu apprends que tout le monde est mort. Enfin, c'est là que les autres apprennent que tout le monde est mort. Même Umigame a les petites larmes aux yeux, maître Kame Sennin est mort.
1: Ah oui, il a pas fait la bouffe tortue, il connaît son maître depuis longtemps, quoi.
2: T'imagines, ouais, depuis des centaines d'années, le mec, il vit, ah oui, ça fait. D'un coup, il est mort, quoi.
0: Ce tempérament du combattant, il fait, j'ai simplement envie de lui régler son compte pour sauver mon honneur d'expert en arts martiaux. Et je trouve ça stylé, parce que c'est un type qui ne jurera que par l'esprit du combattant.
1: Tout en sachant que la technique est mortelle.
0: Ouais, mais il y va quand même.
2: Pour le coup, oui, c'est vraiment Tenshin Han, j'ai toujours vu un peu comme Shiryu dans Senseiya, c'est vraiment l'artiste martial.
1: D'ailleurs, ils ont même Shiryu, je pense.
2: Par excellence, en fait. Il vit que pour ça, quoi.
1: C'est marrant, ça. Je pense que Tenshin Han et Shiryu ont le même Seiyu, si je ne me trompe pas.
2: C'est possible.
1: Charnel n'est pas là, bien sûr. Hein.
2: Ouais, il
1: est décédé, d'ailleurs, je pense, mais il me semble qu'ils ont le même. C'est... Bref.
0: Ouais. Alors...
1: On verra ça augmenter.
2: Par contre, il a beaucoup plus de cheveux.
1: Sauf que, par contre, Tenshin Han a beaucoup plus d'yeux. Parce que les yeux crevés tout le temps.
2: Il n'y a que des opposés, quoi. Les cheveux, les yeux.
0: Les bras.
1: Les bras aussi, il y a plus de bras chez Tenshin
0: Han. Tenshin Han.
2: Mais tous les bras traînent sous une cascade.
1: C'est ouais. Ça, quoi. Ouais, effectivement. C'est ouais. Épique, quand même.
2: Ouais, il y a quelque chose.
1: Il y a quelque chose. Non, voilà. Donc, malheureusement, Tenshin Han, quand il arrive face au terrifiant Piccolo Daimao, ça se passe pas si bien que ça pour lui, finalement. Hein.
2: Bah, alors, en fait, à la fois, j'étais déçu. Je me dis, merde, mais quel con. le truc, il est pété. Il aurait pu y arriver et tout. Et à la fois, on est content parce qu'il va y avoir du combat et surtout, Goku va pouvoir... avoir l'opportunité de se venger la mort de ses amis et tout. Parce que, mettons que Tenshin Han aurait réussi. Franchement, Goku, il arrive, il ouvre l'autocuiseur, on est d'accord. Et après, il est capable.
1: Je veux le buter moi-même.
0: Oh putain. Tu me parles de Goku DBS. C'est pas possible. Après, il va vouloir le manger. Je veux dire, mais il a été dans l'autocuiseur, il doit avoir bon goût maintenant, je vais le manger.
1: D'accord. Ça sera ça son Gohan, tiens.
0: Voilà.
1: Mais bon, pour dire que la défaite de Tenshin permet quand même à Goku de faire une de ses entrées badass, comme il a jamais fait de toute sa vie. Quoi.
2: C'est une des entrées les plus cultes du manga, je trouve.
1: Et c'est épique, je trouve. Mais
2: cette
1: c'est...
2: case est magnifique.
0: Quand Goku apparaît, là.
1: Ce plan d'animé est magnifique.
2: Cette case.
1: Ce plan d'animé.
0: Bah moi je trouve que Goku il a une toute petite tête pour un corps très très épais, des bras très carrés, très très gros, il est gras, pour moi il est en obésité partielle.
1: Mon ami c'est l'eau sacrée ça, il y avait plein de graisse dedans tout.
2: Ah, il est quand même moins obèse qu'au début du manga.
0: Ouais mais je sais pas, il est tout bombé, tout dodu.
1: Maître Karine c'est quand même un gros chat quoi.
0: J'ai jamais trop aimé cette case moi, ni même le plan de l'anime d'ailleurs.
1: Ah, moi j'ai trouvé ça bien.
2: Ouais, j'aime bien les casques. Ton anticonformiste.
0: Non, j'aime bien les casques qui suivent, mais celle-ci particulièrement.
1: Putain, la Nib, c'est quand même Sato qui l'a fait, quoi. C'est magnifique.
0: En plus, c'est la séquence préférée de Nakatsuru.
1: Voilà.
0: Mais je suis pas d'accord avec lui.
1: Et c'est la séquence préférée aussi, certainement, de notre ami Goku.
0: Ouais, peut-être. Mais j'aime pas Goku sur cette case. Sur toutes les autres de Kon Piccolo Daimao, oui. Quand il éclate Drum, je trouve ça stylé. Il pète sa tête, il fait gicler la moitié de la cervelle, je trouve ça génial.
1: Encore un démon qui a pas duré longtemps.
2: Le regard, quand même.
1: Ça, quoi, ouais. Il est vénère,
0: ouais, la tête est bien, mais le corps est dégueulasse, je trouve.
1: Ah, t'es jamais content.
0: Non. J'aime pas ce corps, il est gras.
1: Zappi se veut.
0: C'est grossophobe, mais je m'en bats les couilles. il est grassouillé.
1: Mais bon, faut avouer quand même que l'entrée en scène...
0: Le fond est très joli. Enfin, la forme est très jolie, mais comment on dit ? Ouais, bah, je suis fatigué, putain. Ouais, enfin, vous avez compris.
1: On va dire que l'entrée en scène est bien jolie, mais par contre, graphiquement, ça te plaît pas, quoi.
0: Juste ce Goku-là, la tête est stylée, mais le corps, j'aime pas ça pour son corps.
1: Et en fait, c'est la première entrée en scène, ce méga stylé qu'il va faire, et après, il va faire que ça, quoi. Chaque fois qu'il viendra faire le sauveur, bah, il va faire une entrée méga stylée, quoi. Ou du coup, bah, Goku arrive enfin devant... Enfin, c'est de la revanche, en fait, hein. C'est... Là, c'est plus Fukatsu no F, c'est Fukatsu no G. Hein. Ouais. La résurrection de Goku. Alors, on se dit, est-ce qu'il va être assez puissant pour combattre Piccolo Daimyo, qui est en fait encore plus fort que la première fois qu'ils se sont combattus, puisqu'il est devenu jeune entre-temps. Et que ben, Goku, il n'est pas devenu jeune parce qu'il est encore jeune. Du coup, ça fait un combat de jeune, quand même.
2: Certes.
1: Oui, c'est n'importe quoi ce que je dis. Et du coup, là, il y a quand même une tension qui s'installe, parce que, bon, il y a quand même deux ennemis surpuissants. Hein. Et même si, bon, Piccolo Daimyo, tu l'as vu à l'œuvre. Par contre, Goku est sous l'effet de l'eau sacrée, tu l'as pas vu à l'œuvre. Donc, tu te dis, est-ce que ça va suffire?
0: Je l'ai, la justification de Toriyama. La Piccolo qui fait, il ne me faudrait que 5 secondes pour te tuer. Toriyama en bas, en soum soum, je lui dessine un doigt de trop, point.
2: Ah oui, voilà, c'était 5 secondes. Et puis oui, il me dit juste, je lui dessine un doigt de trop.
0: Il s'en bat les couilles.
1: Au moins, il précise, quoi. Voilà, fais pas chier, quoi.
0: Et effectivement, le début du combat commence par cet échange-là, et Goku esquive, projette Piccolo contre un bâtiment qui explose littéralement.
1: Et de destruction.
0: Piccolo se relève, tête baissée, donc tu vois pas son regard. Et après, il relève la tête, donc t'as un gros plan sur sa gueule, et Goku se targue d'avoir survécu plus de 5 secondes, puisqu'elles sont passées depuis longtemps.
1: Oui, c'est bon.
0: Piccolo pète un plomb.
2: Goku, c'est vrai que c'est là, et c'est là qu'on revoit Goku redevenir un peu taquin, en fait.
0: Arrogant, ouais. Et après, il enchaîne en disant « Prépare-toi, cette fois-ci, c'est moi qui attaque. » Il prend une pause, le regard change littéralement. « Tu attaques, c'est toi qui vas attaquer le grand roi démon Piccolo. » Et bref, Piccolo pète un plomb, et Goku ignore littéralement ce que lui dit Piccolo. Il dit « Tu as volé la vie de plein de personnes qui m'étaient chères, tu vas me le payer, ça. » Et le combat prend directement après, et Goku lui cale un coup tel que ça lui déforme le visage, et il l'envoie s'exploser contre Piano, qui crève misérablement.
2: Mais c'est vrai qu'il meurt comme ça en plus, lui.
1: J'ai toujours trouvé ça triste, moi, ce pauvre. J'aimais bien ce personnage, et du coup, il meurt. Mais ça, c'est à l'image du personnage, quoi. C'est...
2: Il est... Celui qui lui a donné la vie et la mort, c'est la même personne. C'est beau. Ouais.
1: C'est le cycle de la vie.
0: Ouais.
1: On va pouvoir faire la chanson de Disney. Ah non, on va être straqué. Bref. Mais bon, voilà, c'est triste fin pour ça. Ce vénérable Piano qui...
0: Et Tenjinhan lui fait « Je n'ai rien vu venir, même avec mes trois yeux, j'ai pas vu Goku bouger. Comment ça se fait? J'en tremble moi-même. »
1: Eh ben oui, parce qu'il est super rapide. Du coup, le combat quand même... bon, autant en manga qu'en anime, je pense qu'il est quand même cool. Oh, il est dynamique. On se dit « Tiens, et là, il y a une chance. »
2: C'est un des meilleurs du combat de tout le manga, je trouve. Ouais.
0: Ah oui.
1: Ouais, puis tu te dis voilà, enfin Goku là, il a l'air au top. Le Daimao, il en tient pas une. Il y a un espoir, quoi. Mais comme dans tout manga shonen, bah le méchant revient à l'attaque. Le pauvre Goku perd une jambe et un bras, c'est ça.
2: Ouais, il souffle des
1: ou deux jambes et un bras, je sais plus.
0: Pas encore, il te fait un Kamehameha ondulé, tu sais, comme il arrive à le déplacer là.
2: Ah, et c'est là que il y a ce moment que j'adore où Piccolo croit que c'est le Mafuba et qu'en fait non.
0: Ah non, ça c'était dans le premier combat quand Goku lance un Kamehameha quand Piccolo est vieux. Ouais, quand il était vieux.
2: Ouais, j'adore cette tête de quand il a peur.
1: Il a vraiment peur du Mafuba, il a raison.
2: Ah non, en fait non, c'est bon.
0: Ouais.
1: Tranquille.
0: Oui, comme on dit, ça ne saurait tarder puisque Kamehameha arrive dans la foulée et il se le mange donc.
1: Ouais, bah, c'est vrai qu'en ce moment, tu sais pas quoi. Mais le Kamehameha ondulé, j'avais oublié, celui-là, tiens, c'est à vous.
0: Là où il perd
2: un... Ouais, c'était stylé, ça.
0: Là où Goku perd une jambe, c'est contre... C'est dans la foulée, le combat reprend, il y a quelques échanges de coups, et avec ses yeux, Piccolo lance un Kikora, et Goku est blessé au genou, donc il tient plus que sur une jambe. Il sert du Nyohibo pour essayer de bloquer, ce qui marche, oui.
1: Mais il n'y a pas un coup où, en fait, il a pris Tenshinhan en otage, et du coup, il...
2: Ah, il y en a un pour protéger, je crois.
0: C'est après ça. Tu as une très belle séquence dans l'animé par Teruhisa Ryu, donc un épisode de Yamamoto, un des animateurs clés que je préfère dans l'équipe de Yamamoto, si ce n'est mon préféré. Où Piccolo, tu sais, avec ses mains, comme ça, il s'est chargé, il est entouré d'un peu d'une aura un peu électrique. Il tend ses poings en avant, comme ça, et après, avec ses doigts, un par un, il tire des rayons de ki, un peu comme le ferait Frieza avec le Death Beam, le rayon de la mort. Et tu as une séquence en plus dans l'animé où Goku, il lance un Kikoha, mais à une main, en fait, un Kamehameha, mais à une main.
1: Parce qu'il tient les prémices du Kamehameha Père-Fils.
0: Ah, j'ai trouvé ça tellement stylé. T'as un jeu de caméra, la caméra tourne et tout. Je trouve ça très très beau.
2: Ah, faudrait que je remate ce passage. Oui.
0: Ouais. Et Goku perd son Yoibo comme ça. Et puis Piccolo Daimao lui envoie une vague d'énergie très puissante, et en fait c'est Tenshinhan qui va récupérer Goku en volant pour lui faire esquiver cette technique.
1: Ah oui, effectivement, maintenant je me souviens, oui, effectivement. Évidemment, j'ai oublié des trucs.
0: Donc voilà. Et dans la foulée, effectivement, tu vois, c'est une grosse explosion. On suppose que Goku a été vaporisé, puisque toute la ville quasiment a ramassé. Et en fait, non, Goku est dans le ciel avec Tenshinhan.
1: Vachement pratique.
0: Par contre, là, donc Piccolo va retenter cette attaque. Donc il se concentre, mais Goku fait ça le moment que j'attendais, il lui fonce dessus, il lui tape le bide, mais d'une violence terrible. Seulement il se prend l'attaque de plein fouet, puisqu'il est juste en face, mais il se protège, donc il survit. Et c'est cette fois, c'est le nuage, c'est Kintoon qui le rattrape. Et, par contre, ça a permis à Piccolo d'attraper Tenshinhan à ce moment-là.
1: Ah voilà, j'ai oublié toutes les scènes, quand même.
0: Donc là, il va se prendre des pierres dans les genoux.
1: Ça montre un peu la vilainie aussi de Piccolo Daimao, c'est qu'il bon, voilà, il est prêt à tout pour... Que Goku est quand même vachement puissant, quand même, donc il y aurait moyen, peut-être.
2: Il lui fait l'intifada.
0: Ah, mais surtout qu'il est complètement con, il lui laisse un bras.
1: Oui, ça c'est malin.
2: Oui.
1: Ça, c'est...
2: D'ailleurs, son fils fera la remarque.
0: C'est pas vraiment son fils, hein. C'est lui. Hein.
2: Oui, son clone-fils, on va dire.
0: Il est sa propre réincarnation. Enfin, il est...
1: C'est ton fils et sa réincarnation.
2: Ouais, mais c'est un peu les deux à la fois, tu vois.
0: Ouais, voilà.
1: Donc, oui, c'est vrai que oui. Mais du coup, d'ailleurs, Goku le dit, hein, c'est malin, t'as oublié un bras, tu vois. Du coup, il fait un giga kamehameha avec son seul bras valide pour s'élancer vers Piccolo Daimao.
2: Vers l'infini et au-delà.
1: Et au-delà. Ah, ça, c'est sûr qu'il va aller au-delà de Piccolo Daimao, ça, c'est sûr. Hein.
2: Ah oui, là, je crois qu'il n'aura plus besoin de casser le zère.
1: C'est ça, quoi. Et du coup, ça, c'est encore une scène vraiment... on voit vraiment que c'est une scène de fin d'arc. C'est assez magnifique. Hein. Encore une fois, autant dans le manga que dans l'anime. Je vois vraiment Goku qui met toute sa force dans son bras valide et qui nous fait un Ozaruken que j'invente tout à fait parce que, bon... Je sais pas comment ça s'appelle, mais... Et donc, du coup, ouais, c'est un point où on voit encore l'Ozaru en arrière-plan. C'est très joli,
0: cette technique.
1: C'est très joli, effectivement. Visuellement, c'était très joli. Et là, tout va, hop...
2: Et là, on voit le lien avec la fiole qu'il a bu, tout de suite.
1: Oui, ouais. Effectivement. Tout à fait, bien vu. Et du coup, bah, on se dit, voilà, ça, c'est le coup ultime, quoi. Et... dans le manga, je pense qu'il le transperce tout de suite, mais je pense que dans l'anime, ça passe tout de suite, ou il n'y a pas une petite résistance, ou ça c'est avec Gohan contre Garlic, je ne sais plus.
2: Bon, il y a juste... C'est juste la durée de l'animation, mais il me semble que c'est tout de suite. Hein.
1: Voilà, il n'y a pas de recul. Okay. Et donc du coup, tu dis, waouh, Goku qui transperce...
0: Il le traverse. Il y a un
1: giga trou quand même. Hein.
0: Dans l'anime, il le traverse, mais il y a un effet de ralenti qui est porté.
1: Ah, c'est ça, voilà. C'est ça qui me... Je crois que c'est contre Garlic Junior ou Gohan, il essaye, mais du coup, ça,
0: il y a un peu... Ah oui, contre Garlic Junior, il y a une résistance, il finit par y arriver.
1: Ouais. Toutes mes Gohaneries, quand même.
0: Il a réussi en caler une dans un...
2: T'as réussi à caser des Gohaneries.
1: Et je suis pas fan de vous pour rien, quand même. Hein.
0: Il est content, je l'entends sourire.
1: Je suis très content.
2: Je l'entends sourire.
1: Il a fait sa Gohanerie, il est content. Hein.
0: Oui.
1: Maintenant, pour revenir au père du plus génial personnage de tous les temps.
0: Père de Piccolo, du coup ?
1: Non, c'est, on parle de Goku, là.
0: Ouais, on parle aussi de Piccolo, hein. C'est un podcast qui est consacré à son arc, donc...
1: On a déjà fait un podcast sur Piccolo.
0: T'as déjà vu, toi, l'arc Goku ? Ça existe,
1: ça. L'arc Goku.
0: C'est Dragon Ball, quoi, en fait.
1: C'est ça, en fait. Dragon Ball, Dragon Ball Z, Dragon Ball GT...
2: Il est long, cet arc, hein.
0: Il est très long, ouais.
1: Ah oui, il fait beaucoup d'épisodes. Hein.
0: Puis il continue encore aujourd'hui, c'est terrible. Vas-y.
1: Mais bref, donc on voit quand même Goku qui a transpercé les Piccolo qui tire une tête quand même bien médusé parce qu'il s'est dit bah shit.
0: Et il a mal en fait.
1: Et il a mal. Et puis quand on le voit maintenant de face, on voit le gigatrou qu'il a fait dans dans Piccolo. Je dis, avec ce coup de Lozaru qui est quand même très joli. Et on voit ce qui est en fait, c'est un truc que je n'avais pas remarqué tout de suite, mais quand Goku transperce Piccolo Daimao, on voit qu'il verse quand même une petite larmichette en disant voilà, j'y suis arrivé.
2: Oui, sur la classe, vengé Krillin, il a une petite larme quand même.
1: J'ai vengé tout le monde, toi.
0: Je pense qu'il a accompli quelque chose dont il doutait. Parce que. Enfin, peut-être pas qu'il en doutait, mais. Un cap a été franchi, il a vengé celui, enfin il a vengé ses potes dont la vie a été prise
1: ça, quoi.
0: Par Piccolo Daimao et ses mignons, ses sbires. Et il a accompli sa vengeance, mais ça les a pas ramenés, donc je pense qu'il y a une part de frustration.
2: En fait, la colère
1: un peu amère en même temps. Toi,
2: t'as la tristesse qui revient en fait.
0: Ouais.
2: T'as le deuil qui revient en fait.
1: C'est ça. Content, mais en même temps, il se dit bah putain, ils vont pas revenir à la vie quoi. Mais je trouvais ça beau cette case où on voit Goku, parce que Goku n'est pas quand même du genre à pleurer très souvent. Je pense que ça se compte sur les doigts d'une main à mec. Version manga, bien sûr.
2: Ou alors sur les doigts de Doria.
1: Aussi. Mais version manga, toujours.
2: toujours.
1: Ou sur les doigts de Pied Freezer. bref, pardon. Donc voilà, ça c'est un peu une arc. En fait, c'est un peu une victoire en demi-teinte. Hein, parce qu'avant que tu saches que finalement, il y a toujours moyen, forcément. Hein, c'est un shonen après tout. Mais avant que tu saches, tu te dis que c'est comme une victoire en demi-teinte, parce que bon, Goku a vaincu Piccolo Daimao, mais en même temps, les morts sont toujours morts, et en plus, l'autre, il a craché encore un œuf, décidément, qu'il crache
2: oui,
1: un œuf.
2: Oui, alors ça m'a toujours perturbé, cet œuf qui sort de son bide, qu'il a plu, en fait.
1: Mais il sort, il y avait encore une partie dans son épaule, il y avait moyen, tu vois.
0: Je pense qu'il doit le fabriquer dans sa gorge. On voit que la gorge, elle gonfle.
2: Tu sais, avant ça, tu t'imagines qu'il sort tout bêtement de son bide, mais en fait, ouais, il doit le fabriquer plutôt un peu.
1: C'est vrai
2: plus
1: que quand il est vieux, on voit plutôt que sa gorge, effectivement, gonfle plus que ça, même si son torse est un peu bombé aussi. Mais bon, c'est comme le noyau de sel, hein, c'est Doriyama. Quoi. Il a décidé que
2: c'était
1: comme
2: ça. Ouais, pas bien grave.
1: Hein. Donc voilà, c'est vraiment une victoire un peu. Bon, oui, il a gagné, mais en même temps, il y a eu beaucoup de pertes. Quoi. Donc du coup, Goku est content, mais en même temps. C'est pas cool parce qu'il y a quand même beaucoup de morts. Et ça, on saura plus tard que finalement.
2: Et oui, la suite nous le dira.
1: Voilà. Enfin, c'est un autre podcast sur la suite. Même si en fait, bon, l'entraînement avec Kamisama, ça reste un peu encore l'arc Piccolo Daimao. C'est pas vraiment.
2: Bah, ça s'enchaîne, c'est fluide en fait l'enchaînement.
1: C'est ça quoi,
2: des arcs comme ça, oui. Et c'est trois arcs qui s'enchaînent de manière fluide, sans temps mort en fait quasiment.
1: Ouais, ouais, sauf qu'il y a
2: quand même... Là, il y a juste une ellipse quand même.
1: On est à la fin, donc c'est en fait dans un sens.
0: Écoutez, là, je suis en train, en même temps que je vous écoute, de relire un truc. C'est que Goku est rattrapé au vol par Yajirobe, donc il lui sauve la vie, ça c'est une chose.
2: Oui.
0: Donc Tenshinhan lui dit rétablis-toi vite, machin. Et Goku lui fait Ten, c'est vrai que grand-père Kamesenin est mort. Et Tenshinhan lui répond tu le savais, oui, c'est vrai. Et mon ami Chiaozu aussi. Et Goku prend un regard très adulte, il fait Shenlon aussi. Et là, Tenshinhan, il n'a pas le courage de le dire, il baisse juste la tête pour acquiescer.
2: Ouais, c'est vrai.
0: Et Goku, il fait ah bon, 3 points de suspension. Et après, il monte dans la voiture de Yajirobe, portée par Yajirobe, justement. Et tu le vois s'écrouler de fatigue, en fait, Goku. Je trouve cette case extrêmement touchante parce qu'il a accompli un truc que son maître n'avait pas accompli. Il a ramassé psychologiquement, il n'y a pas eu de temps mort pour lui. Son cœur a lâché, il est reparti.
2: Là qu'il s'écroule en fait.
0: C'est que là
2: une fois qu'il a tout accompli.
1: Mais c'est le stress, tout retombe d'un coup.
0: Il y a eu une nuit blanche à lutter contre la Choshinsui, l'élixir divin. Il y a eu la défaite contre Piccolo Daimao et ses blessures. Bon, le Senzu l'a régénéré, mais bon, quand même. Dans la folie, il part se tabasser contre Piccolo et il se fait péter tous les membres.
1: Là, il s'en sort pas indemne non plus, quoi.
0: Il s'écroule seulement maintenant, je trouve ça... ouais, c'est brave.
1: C'est bien joué.
2: C'est beau.
1: Puis aussi la pression psychologique, hein, dans le sens où bon, il se rend compte que bon, bah, tout le monde est mort. Hein.
2: Ah bah, il a jamais morflé psychologiquement comme ça, ouais.
1: Je pense pas, non. C'est clairement...
0: Ah, Tenshinhan enfonce le clou en disant, ah tiens, parce qu'il se tient le bras comme Vegeta se tiendra le bras à chaque fois qu'il est blessé. Et du coup, elle famose au bras et... C'est pour ça qu'il a fait sa fille comme ça, du coup, s'il lui en manquait un.
2: Oh putain, mais oui, mais c'est donc ça.
1: Oh mais qu'il est mauvais.
0: Et du coup, Tenshinhan, il regarde par terre, il fait, c'est le bâton auquel Son tient tellement. Il fallait vraiment qu'il soit à moitié inconscient pour l'oublier ici.
2: Mais ouais. C'est vrai que on s'en rend pas compte à ce moment-là, mais ça, c'est important, tout s'enchaîne logiquement, quoi.
1: Parce que Goku, il a à peine remis du truc, du coup, il sent qu'il y a une possibilité de ressusciter ses amis. Bah, il y va, quoi. Il va chez Kamesenin. Il fait bonjour, au revoir, salut.
2: C'est Karine qui lui dit
1: c'est ça,
2: qui a créé les Dragon Ball et donc d'aller le voir, en fait, je crois.
1: Et il lui donne la clochette pour qu'il dise voilà, c'est.
2: Tu ah oui, la clochette de l'élu.
0: Et je vais vous dire un truc, Bulma, qui m'a supporté la plupart du temps dans Dragon Ball à tout le temps se plaindre, là, et être détestable, irritable, disons, c'est elle qui fait « Allô, les studios de télé, j'ai une annonce à transmettre au monde entier, tout est rentré dans l'ordre. » Après, bon, quelqu'un lui semble lui répondre, elle répond « Non, pas du tout, il est mort. Il s'est fait tuer. Comment? Par qui? Par un justicier, bien sûr. En voilà une question. Au revoir. » Elle raccroche. C'est elle qui va rendre célèbre Goku au point où le roi du King Castle, quand il regardera les caméras du Cell Game qui filmeront Goku, qui a dit « Arrête, tu vas te faire tuer » en parlant de Mister Satan, il se dira « C'est étrange, il a les yeux et les cheveux d'une autre couleur, mais cet homme ressemble comme deux gouttes d'eau au petit garçon qui nous avait sauvés il y a des années de ça contre le roi démon Piccolo. »
2: Et il fait peut-être... Il est le seul témoin, par contre, il me semble.
0: Ouais.
2: Enfin, extérieur, bien sûr.
0: Exactement.
1: C'est ça qui est beau.
0: Et je trouve cette réaction du roi extrêmement touchante. D'ailleurs, il y fait mention avant le Cell Game et avant de le voir. Après qu'il a envoyé l'armée essayer d'affronter celle sur le Cell Game, il lui dit « J'ai sacrifié tous nos hommes, nous n'avons plus d'armée, nous n'avons plus aucune force militaire, notre monde est perdu. Peut-être qu'un jour, à nouveau, un miracle se produira et un nouvel enfant viendra nous sauver. »
1: Et c'est vrai, un nouvel enfant vient de le sauver.
0: Le fils de Goku.
2: Et ça fait un nouveau, ça fait un deuxième parallèle avec avec celle qui utilise les mêmes.
0: Foreshadowing pour le coup. Là.
1: C'est ça. Ce qui est intéressant, c'est que Goku, il est complètement à HPS machin, mais une fois qu'il a l'espoir de pouvoir ressusciter ses potes, d'un coup là, il a retrouvé toute sa vitalité d'antan et
2: il a des jambes, ça y est.
1: Ouais. C'est ça quoi, il a des jambes, tout va bien, hop, il va chez Kameos, il dit bonjour, au revoir, salut, au revoir, bien sûr.
0: C'est surtout qu'il vient de grailler un Senzu en fait.
2: Oui. Non, mais je pense qu'il est troll. Mais j'aime bien le. Ouais, bah ça va, j'ai même pas eu mal.
1: C'est ça qu'on peut le truc. Ouais. Mais en même temps, je pense qu'il a mis la force de cette scène de l'espoir. Quoi,
2: il passe à Kamehouse en coup de vent, là, il vient juste prendre son Yoibo et.
1: Alors qu'il en a rien à foutre, toi, c'est des autres.
2: c'est... Ils l'ont quitté, il était blessé, presque mourant, et là, il saute partout, il prend son Yoibo, il se barre.
1: C'est ça, quoi. Okay. C'est beaucoup. Ils vont entrer. Et donc, du coup, il va monter au ciel. Il n'est pas mort, mais il monte au ciel quand même.
2: C'est beau.
1: Il y a des gens quand même, c'est incroyable. Et là, il rencontre Monsieur Popo.
2: Mr. Popo.
0: Qui s'appelle Monsieur Momo dans la VF à cette époque-là.
2: Monsieur Momo.
0: Mais
1: Monsieur
0: pourquoi,
1: Momo, quoi.
2: Mais pourquoi?
1: Parce que oui, ils se sont plantés comme d'habitude, non? Ah, c'est comme Satan Petit Cœur. Et...
2: Parce que Popo Ken, c'est ça.
1: Popo Ken. Popo Ken. Et si c'est Limier qui a mis sa main, pourquoi pas, hein.
0: Non, mais franchement, je sais pas pourquoi il l'appelait Monsieur Momo. C'est... Moi, pour moi, il vend des kebabs, quoi.
1: Ça, quoi.
0: Au sommet du.
2: Ouais, puis aux États-Unis, il est bleu.
0: Aux États-Unis, il est bleu.
1: Avec un Dragon Ball Kai, il était bleu.
0: Nous, on a réussi à rendre un peu chelou le Monsieur Momo. Eux, ils ont réussi à le rendre. À le censurer et tout. Et...
1: Drogué, quoi.
0: Wow.
2: Ça fait un peu, un peu marque de lessive, quoi. T'as Monsieur Momo.
0: Oui, aussi.
1: C'est Monsieur Homo, plutôt, du coup. Parce qu'il...
2: c'est ça.
1: Il y avait une machine d'Italie qui s'appelait comme ça, Homo. Hein.
0: Ouais.
1: O-M-O, quoi. Et en plus, c'était avec des singes. Donc, ça fait des Saiyans, tout. Hein.
2: Voilà, tout est lié.
1: C'est magnifique.
0: Mais
1: là, ce qui est intéressant, c'est que bon, il rencontre Monsieur Popo, qui est censé être juste le serviteur de Dieu.
2: Le concierge.
1: Et en fait, on remarque qu'en fait, il est super balèze. En fait, Goku à côté, il voit rien entre guillemets.
2: Mais oui, il vient à peine de battre Piccolo Daimo, qui était un monstre de la nature. On n'a jamais vu un mec aussi puissant. Et là, il y a Mister Popo qui. Il peut rien faire contre lui.
1: Qui vient et qui bon, en fait, t'es nul en fait, frère.
2: Il a le réflexe transcendantal, le mec.
1: C'est ça quoi.
0: Mais un truc qui est incroyable aussi, enfin moi ça me fait rire, c'est il arrive comme ça, Monsieur Popo l'attend, enfin Mister Popo l'attend avec le regard absolument vide. C'est la bouche, c'est un trait droit, les yeux sont grands ouverts et tout.
2: J'adore son regard quoi.
0: Il est excellent. Et Goku lui fait coucou. Et l'autre il répond coucou. C'est Mibirachi. Coucou. Et du coup, Goku, il fait « C'est toi, Top Puissant ?» Parce que du coup, dans la VO, dans la VO, Kamisama, normalement, il s'écrit en kanji, dans la bouche des autres personnages, mais j'avais déjà expliqué. Et dans la bouche de Goku, c'est écrit en katakana, donc l'alphabet japonais qui est écrit pour écrire les mots d'origine étrangère. Ce qui démontre que Goku, en fait, il prononce un truc en charabia sans trop comprendre ce qu'il dit. pour lui tout puissant, un dieu, donc dieu en fait il sait pas ce que ça veut dire, il a aucune notion. Mais
2: en fait,
0: de tout
2: il
0: ça
2: le, il le prend comme, ouais, comme un prénom un peu.
0: Ouais voilà c'est ça.
1: Bah, comme on l'avait dit avec Kaio et Beerus, c'est pareil, c'est Beerus, ouais. Kaio-sama, Beerus-sama.
2: Kaio, ouais, ouais.
1: En fait ils sont tous de la famille Sama, tu vois.
0: Ah, c'est ça.
1: Ils sont liés ensemble, c'est des cousins.
0: Et du coup, normalement, il lui fait « C'est toi, Kami-sama ?» Et là, il lui fait « C'est toi, 800 ?» C'est rigolo, t'es puissant. Moi, ça
2: ouais, l'adaptation de Fedwa dans la Perfect est vraiment sympa. Ouais.
0: Elle est excellente.
1: J'ai toujours aimé.
2: Je crois que dans la puissant, VM, il n'y a rien marrant du tout. Il n'y a même pas une tentative d'adaptation.
0: Non, il l'appelle « C'est toi, le tout-puissant », c'est tout.
2: Ouais.
1: C'est dommage, parce que c'est marrant. Donc, encore une fois, après Baba Larmoyante, t'as tout puissant.
2: Baba Larmoyante, ouais.
1: Ça me fait très rire. Et on remarque, en fait, que du coup, quand il rencontre vraiment Kami-sama, en fait, c'est Piccolo Daimao en gentil.
2: Bah oui, et c'est pareil, cette case, quand tu le vois, juste la main qui sort de l'ombre, et puis ouais, après, la silhouette. Mais là, tu te reprends encore un coup dans la gueule, en fait. Tu dis, mais quoi ?
1: C'est la merde, quoi. En fait, Dieu, c'est pas Dieu, c'est le diable.
2: Et idée de génie, quoi.
1: Et puis après, tu vois, il y a Goku qui lui fonce dessus, parce que ah, c'est Piccolo Daimao, puis Kami-sama qui lui fait un coup d'un...
2: Et c'est là où c'est stylé.
1: Une petite
2: aussi,
1: pichenette, toi, et Goku se fait jeter. Que...
2: Ouais, parce que Dieu, il est quand même vieux, il est aussi vieux que l'était Piccolo Daimao.
1: Ouais.
2: Et là, en un coup de petit doigt, là, hop.
0: En plus, le pire, c'est qu'il le regarde même pas dans les yeux, il regarde droit au... Tu sais, il regarde à l'horizon, il regarde au lointain, Dieu. Il regarde pas. Il est là, il se sent même pas concerné par l'agression, par l'attaque, il a pas bronché.
1: C'est ça. Là, ok, d'accord, bon. Voilà, c'est un peu cool là où se finit l'arc, puis que là, bon, Goku va s'entraîner parce que ça reste un shonen, il faut qu'il s'entraîne.
2: Voilà, c'est un peu la transition entre les deux arcs, si on veut, quoi.
1: Mais, ouais. Bon, je pense qu'il va y avoir quelques fillers de l'anime.
2: Oui, un entraînement contre lui-même.
1: Ouais, c'est ça, quoi.
2: Bon, après, ça, c'était intéressant parce que c'est vrai qu'en 3 ans. Dans le manga, ouais, ça,
1: y a rien du tout, ça
2: ne me dérangeait pas, mais j'ai toujours été curieux des entraînements en fait. J'aime bien les entraînements, comme on voit le premier entraînement avec Kuririn et Kame Sennin. Et alors qu'après, les autres entraînements sont ellipsés, donc j'ai toujours eu une petite frustration, et surtout pour celui-là, j'aurais aimé voir l'entraînement de Dieu, mais en même temps, ça se comprend parce que tu vas directement à l'action et ça te permet d'avoir de la surprise quand on découvre ses techniques et ce qu'il a appris auprès de Dieu pendant 3 ans, quoi.
1: Voilà, exactement. Et qui est son apparence légèrement plus grande.
2: Ça permet de ménager la surprise.
0: Et surtout, on a la résurrection de Shenlong.
2: Et oui.
1: C'est vrai qu'on dit oui, on ne parle pas, c'est effectivement.
0: On a donc la résurrection de Shenlong. Dans la foulée, Goku, il fait « Je vais me mettre à l'entraînement plus vite », puis du coup, il se met à gueuler tout seul. Mais avant, je voudrais faire pipi, il y a des toilettes ici.
2: Et ah oui, non, mais on oublie un détail aussi, c'est que il y a Dieu qui accepte donc de ressusciter à contre-cœur au début, parce que au début il explique pourquoi il avait créé les Dragon Ball, mais que les gens ils s'en servent pour faire le mal, etc. Et que du coup,
1: ça des Dragon Ball négatifs et tout, puis il y aura des Dragon
2: Ball. Ça arrangeait que Shenron soit mort et du coup il comptait pas le ressusciter.
0: Oui.
2: Et donc finalement Goku il arrive à le convaincre. Et puis là, on se rend compte aussi comment ça se passe. C'est Mister Popo qui fabrique la statuette.
0: Ouais.
2: Et Dieu qui
1: insuffle la vie. On appelle le making of de Shenron, tout. Hein.
0: Ouais, c'est
2: et
0: ça.
2: J'ai trouvé ça très stylé. Et une chose quand même qui est assez dure, je trouve, psychologiquement, c'est qu'il accepte, mais du coup, il pourra pas revoir ses amis avant 3 ans.
0: Ouais.
2: Il doit rester s'entraîner tout de suite, quoi.
0: Exactement. Il y a aussi
2: il vient
0: autre chose.
2: Apprendre que Piccolo s'est réincarné.
0: Exactement. Mais il y a un truc qui est intéressant aussi, c'est quand Goku va pisser, Piccolo Daimao, t'as Mister Popo.
1: Picotaro.
0: Ouais, Picotaro, le fameux, qui fait. t'as Mister Popo qui fait tout puissant. Vous et Piccolo n'étiez qu'un à l'origine. Si Piccolo meurt, ce serait
2: oui,
0: terrible.
2: C'est là qu'on apprend qu'ils sont liés, oui.
0: Dieu, enfin le Tout-Puissant lui répond, c'est inévitable, je suis responsable de tout ceci et je dois l'assumer. Dieu ne peut pas se suicider, ça faisait des années que j'attendais quelqu'un comme lui. En parlant de Goku, du coup.
2: Et là, t'as trop envie de lire la suite.
0: Exactement. Et ouais.
1: Lisez la suite de Dragon Ball, les amis. Intéressant, vous savez.
0: Et là, tu as la résurrection de toutes les victimes de Piccolo Daimao.
2: Oui.
1: Donc finalement, ça se termine bien.
0: Moi, je vais vous dire, alors la résurrection de Kuririn est très touchante, mais celle qui me touche le plus, alors déjà, Lunch, je mets une grosse tape derrière la tête, tant qu'à faire.
1: Tu vois,
0: Et après, tu as Kame Sennin qui se frotte le crâne comme ça, l'air de dire « Oh, je suis de retour !» Et la tête de Oolong et Umigame dans la caisse qui suit, elle est géniale.
1: C'est en tête, Umigame, c'est quand même son compagnon depuis des millénaires, ouais. Là, presque, j'ai envie de dire.
2: Ouais, je peux décrire vite fait, parce que je ne l'ai plus en tête. Là,
0: tu as juste le cou très long d'Umigame, comme ça, cou de tortue, quoi, avec la petite larme, puis la bouche grande ouverte et le grand sourire. Long avec le regard un peu sérieux, puis les bras croisés, il regarde Kame Sennin se lever parce que bon, bah, c'est voilà, ils sont devenus liés depuis, ils sont liés depuis.
2: Oui, c'est pareil, lui il squatte hein, maintenant.
0: Ouais, voilà.
2: C'est ça, j'ai repris à lui.
1: Pas tout le monde squatte, partout en fait.
0: Et tu as Chaozu qui se lève après, regard un peu naïf, un peu étonné, et Tenshinhan le prend carrément dans ses bras, je trouve ça génial. Moi.
2: Mm. Et là, oui, Chaozu, cette réplique lui. Très célèbre, je suis passé à un cheveu de la mort.
1: Elle est bonne celle-là.
0: Non, c'est tout en muet. Tu as Gilan aussi.
2: Mais oui, Nam. La scène de résurrection est très touchante, je trouve.
0: Oui, Nam et sans une bulle de dialogue.
2: Bah c'est les plus efficaces, je trouve.
0: Ouais.
2: Quand c'est juste comme ça. Même dans l'anime, quand ils font ça, j'aime beaucoup. Quand ils font, tu sais, des scènes déjà muettes ou carrément des scènes figées, des images, succession d'images en fait.
0: Très vecteur.
2: Vraiment façon dessin, ouais, c'est sympa.
0: Vecteur d'émotion, j'aime bien aussi.
1: Et donc voilà, je pense que ça conclut cette fameuse saga Piccolo Daimao.
2: C'est un magnifique arc, oui, tout à fait.
1: Il y a quand même, c'est quand même un tournant majeur dans l'histoire de Dragon Ball, quand même, hein, parce que c'est.
2: Ah bah, très bon,
1: ça passe du Docteur Slumpesque, entre guillemets, dans les précédents arcs, même s'il y a des tournois sérieux.
2: Et de cet arc découle le suivant, et.
1: Exactement.
2: Et puis les idées qui viennent après, donc, ouais.
1: Voilà,
2: tout découle de là.
1: Ça donne vraiment une direction beaucoup plus sérieuse et beaucoup plus épique et combat, tout ce que Toriyama ne préférait pas faire, mais bon, c'est ça qui marche vraiment. Du coup, bah, il n'a pas trop le choix, quoi. C'est. Le pauvre, déjà qu'il va se disputer avec Torijima pour faire grandir Goku, alors après.
2: Oui, déjà, c'est vrai.
0: Et quelle évolution de Goku. Là d'ailleurs, on sent d'ailleurs ce qu'il a un peu calmé, Goku. C'est cette méditation, cette paix intérieure avec
1: clairement,
0: lui-même.
1: L'entraînement de Dieu, ça va être aussi un truc où Goku, on va sentir Goku beaucoup plus sûr de lui, mais en même temps, beaucoup plus calme, beaucoup plus tranquille.
2: Beaucoup plus intérieur. Calme et rapide comme l'éclair. Là.
1: Ah, quoi.
0: Ouais, beaucoup plus intérieur. Goku, il est là, en position de prière, jambes en tailleur et tout, les yeux fermés. Une petite goutte de sueur sur le côté pour montrer que bon, c'est pas confortable pour lui, c'est pas ce qu'il préfère faire. Et puis, il ouvre les yeux et fait « Dit, je dois rester comme ça et c'est tout ». Et Popo lui répond « Ne bouge pas, tu dois d'abord endurcir ton esprit, ça c'est Dieu qui lui dit ça ». Et Goku, tu le vois, il fait une tête, il est blasé, et c'est la dernière case de Goku enfant qu'on aura dans le manga.
2: Oui. Mais en fait, c'est ça, ouais, jusqu'ici, il avait fortifié que son corps, en fait.
0: Ouais.
2: Son esprit, c'est vraiment l'entraînement de Dieu qui le forge. Et on le verra dans l'arc suivant, sa manière de combattre a totalement changé.
1: Ah oui, clairement. Et en plus, c'est à ce moment-là qu'il arrêtera de tuer des gens.
2: Et qui deviendra beaucoup plus paisible, en fait, plus serein dans le combat, plus même s'il s'amuse toujours bien sûr, mais ouais son esprit a changé quoi. C'est
1: clairement, je pense que c'est vraiment un arc qui a autant transformé physiquement, parce qu'après il va prendre 2 mètres de plus.
2: C'est la maturité, ouais, c'est ça.
1: Mais aussi dans son esprit, il va plus du tout l'appareil, donc c'est beau comme ça.
2: Ce serait bien que Goku DBS il retourne voir Dieu. Ah pardon, encore un point Godwin. Oh mais arrêtez.
0: Arrêtez.
1: Mais justement, je vous propose qu'on s'arrête là du coup.
2: Mais ouais, en tout cas on espère que ce podcast vous aura plu. Et puis on l'a fait au fait le podcast sur le tournoi d'après.
0: Non, je crois pas.
1: Ah, non, en fait, je veux dire, dans Dragon Ball, on a fait que le ruban rouge en fait.
2: Oh bah il faudra corriger cette erreur.
1: Du coup,
2: on pourra faire la suite alors.
0: Ce serait une très bonne idée.
1: Donc voilà, on pourra faire la suite, voilà. Ou le début, ou Super Dragon Ball Heroes.
2: Non, ça va aller. Hein.
1: Attends,
0: on va pas perdre des abonnés quand même.
2: Quand même.
0: On peut pas leur faire ça.
1: Attends, l'arc, je sais pas moi, de la prison galactique, là, je sais pas quoi.
2: Non, mais vu une fois. Avec plaisir, un prochain arc Dragon Ball, ça serait cool.
1: Bah pourquoi pas, c'est vrai qu'on peut alterner. Mais voilà, donc je propose qu'on conclue cela dessus. Donc, effectivement,
2: j'espère que ça vous aura plu autant qu'à nous. Et on vous dit à la prochaine.
0: Allez, à plus.

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1: Bienvenue.
2: Il est 22h.
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2: Il est 23h.

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